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La famille Mutuga Banywara Sébastien a la profonde douleur d'annoncer aux amis frères et connaissances la mort de son fils Alain Mutaga Babouine, mort survenu à Beni après une très courte période de maladie. Ce communiqué s'adresse plus particulièrement à tous les ressortissants des Ninja, à tous ses fils et filles se trouvant partout ailleurs, aux habitants des quartiers Founou Premier, pas à pas, aux familles Saleh Mouliri, Ramazani Mouliri et à sa belle famille Mouchota à Nyamugo, aux équipes également des vétérans Épave, Ami Bec, Diaspora, Goma et autres. Le décès se tient à Goma, au domicile du défunt, en attendant le rapatriement du corps de Beni pour Goma où l'enterrement est prévu sur place. Le communiqué est signé par Mutaga Ekos, petit frère du défunt. La famille Chigusha Mukanire Pascal a le profond regret d'annoncer aux frères, amis, sœurs et connaissances partout où ils se trouvent le décès inopiné de son fils Chigusha Bigeramungo Daniel, communément connu sous le nom de Bezo, décès survenu à l'hôpital provincial général de référence de Bukavu ce jeudi 28 mai 2026 de suite d'une maladie. Le dé est organisé au numéro 29 avenue Boulevard du Lac à la botte non loin du bâtiment INPP. L'enterrement est prévu ce samedi 30 mai 2026 au cimetière de la Ruzizi. Le programme des obsèques vous sera communiqué ultérieurement. Pour la famille, Donato Itegua signe le présent communiqué. 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

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Tous les préfets du secondaire Bukavu 4 et Panzi sont invités à prendre part à une réunion qui se tiendra ce lundi 1er juin 2026 à 8h30 liée salle Chinyabuguma, paroisse de Chai. Ordre du jour, nouvelle disposition pratique pour la transmission des points scolaires et 13 des candidats de la 4e réception générale. Dernière mise au point pour la passation du TENASOSP. Vu l'importance des points inscrits à l'ordre du jour, aucune absence ne sera tolérée et le respect de l'air est de stricte rigueur. Fête à Bukavu le 29 mai 2026, Jean-Marie Muhindo Bigenza Koko, inspecteur chef de poule du secondaire Bukavu 4, signe le présent communiqué. 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La famille Mulemangabo
Senzimwami Gaston informe l'opinion publique en général et la population de Bukavu en particulier que la maison située sur avenue Bobozo au numéro 4/8, quartier Ndendere, commune d'Ibanda, n'est pas à vendre. Cet immeuble est une propriété familiale privée et inaliénable dont le certificat a été volé et toutes les autorités à tous les niveaux sont déjà informées et alertées. Toute personne qui vous contacterait pour une quelconque transaction sur cet immeuble et tout acte qu'elle poserait sera une arnaque. Par conséquent, toute personne qui se livrerait à des manœuvres d'achat de cet immeuble perdra son argent et subira la rigueur de la loi. Fait à Bukavu le 21 avril 2026 pour la famille Mulemangabo Senzimwami Gaston, père de la famille, signe le présent communiqué. 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Professeur Désiré Bayongwa, recteur, signe le présent communiqué. Depuis un certain temps, il a été constaté que le service de gardiennage dans la ville de Bukavu dote leurs agents des uniformes semblables à celles de la police révolutionnaire congolaise ou de l'armée révolutionnaire congolaise. Face à cette confusion qui pourrait être à la base de l'insécurité dans la ville de Bukavu, les maires de la ville informent les responsables des entreprises de gardiennage qu'à dater de ces jours, il est strictement interdit de porter des habits avec indice militaire ou de la police. Tout contrevenant sera sanctionné sévèrement, conformément à la loi en vigueur. Fait à Bukavu, Dr Nicolas Kialangalilo Mulondani, directeur, signe le présent communiqué. 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

Vraiment, on a beaucoup de choses à faire.

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1: Merci de nous avoir choisi pour vous informer sur l'heure des informations interactives sur Radio Mindeléo. D'abord, les titres de cette édition du journal. À la une de l'actualité, dans cette édition du journal, cela fait plus de 4 mois maintenant que la circulation est interrompue sur les tronçons routiers allant de Moudak en territoire de Kabaré jusqu'à Kalong en territoire de Calais, et ceci suite aux affrontements devenus récurrents dans différents villages de la zone selon la société civile locale. Au sommaire également, une sécurité dans certains groupements du territoire des Kabaré. Des hommes armés sèment terreur et désolation dans ces milieux, alerte des défenseurs des droits humains qui parlent des assassinats ciblés, pillages et enlèvements comme mode opératoire des auteurs. Et en sport, place ce samedi 30 mai 2026 au final du championnat provincial et de la Ligue des champions de l'UEFA. Malwa de Kamituga affronte Ecofoot Walungu au Sud Kivu. Et très loin, Arsenal en découdra avec les tenants du titre, les Paris Saint-Germain. Voilà tout pour les minutes de l'actualité Radio Mindeléo en plusieurs lettres. Le journal en 3 titres. Mesdames et messieurs, merci et bienvenue.
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1: De l'insécurité pour commencer cette édition du journal, la circulation reste interrompue depuis plus de 4 mois maintenant sur les tronçons routiers allant de Moudak en territoire de Kabaré jusqu'à Kalong en passant par l'axe Biega-Kassiri-Suro. Cette situation est consécutive aux affrontements dans différents villages de la zone, provoquant ainsi une rupture des échanges économiques entre les habitants de ces entités. Myriam Ofano.
3: Le président de la société civile Force Vive des Kalongi, Eric Makusudi, alerte sur la détérioration des conditions de vie dans des villages de Fendula, Moulé, Rambo et Kalongi suite à cette situation. Il indique que ces zones sont aujourd'hui confrontées à une forte rareté des produits de première nécessité et l'inactivité au marché du Maema, autrefois centre vital d'échanges commerciaux. Selon les alertes communautaires, précise notre source, dans ces localités, deux familles font face à des difficultés d'accès à la nourriture et certaines sont déjà touchés par la faim. La population est désormais contrainte d'emprunter des itinéraires de déviation par Bunyakiri, rallongeant les trajets avec un impact sur les coûts des transports. Les voyageurs doivent désormais payer entre 20 000 et 30 000 francs congolais, en plus de multiples prélèvements informels, estimés entre 2 000 et 3 000 francs congolais à différentes barrières, précise Eric Makusudi. Environ 40% de la population des Kalongi dépend de ces taxes pour ses activités économiques et l'accès aux services sociaux des bases, indique pour sa part à Cipropeda SBL, une organisation engagée pour la promotion des droits humains et la protection des populations vulnérables. Pour cette structure, les conséquences de la fermeture de cette route sont lourdes. C'est entre autres l'insécurité alimentaire, la malnutrition, l'abandon scolaire et les difficultés d'accès aux soins de santé pour les malades, les femmes enceintes ou les personnes âgées. Son président Théophile Nyakaral en parle.
4: Cette situation a un impact direct sur la vie quotidienne. Les petits commerçants ne parviennent plus à écouler les produits agricoles, leurs marchandises. Les marchés sont affaiblis en tout cas. Les prix des denrées alimentaires ont augmenté et plusieurs familles peinent déjà à se nourrir. Cette situation vraiment devient très compliquée parce que la malnutrition a augmenté. Les gens ne peuvent plus voyager, les gens ne peuvent plus aller au marché.
3: Il plaide pour la réouverture urgente de la route Moudaka-Kalongi où, à défaut, la mise en place de mesures humanitaires garantissent la circulation des civils et des biens essentiels.
1: Et dans ce même chapitre, et comme annoncé au sommaire de cette édition du journal, la situation sécuritaire est alarmante dans certains groupements du territoire des Kabaré, particulièrement dans les villages riverains du PNKB, où des hommes armés continuent à opérer en inquiétant les paisibles citoyens. C'est ce qu'indiquent des défenseurs des droits humains dans plusieurs alertes parvenues à Radio Mindeléo depuis le début de la semaine. Cette situation se caractérise.

0: commises par des assassinats ciblés, les pillages, des arrestations arbitraires et des enlèvements à l'Inkabika.
1: Parmi les assassinats, le dernier carré monte au vendredi 29 mai dans les villages Kamakombe en groupement des Bougouri, où une femme a été abattue par des inconnus. L'on rapporte également des cas de pillages et autres représailles dans les villages des Kadjidji, en groupement des Moudaka, où les habitants fuient leur village, se dirigeant les uns vers les centres commerciaux des Moudaka et d'autres dans les groupements des Miti toujours en territoire des Kabari. Des défenseurs des droits humains dénoncent également les menaces qui pèsent sur les hommes et jeunes garçons dans différents villages des Bougouri, Miti, Moudaka et Irambikatana, plus particulièrement ceux des villages situés dans les hauteurs du parc national des Kaouzibiga. D'autres sources parlent des cas de graves violations des droits humains et tracasseries qui se poursuivent à différentes barrières contrôlées par des éléments armés dans différentes entités. Cette situation continue de plonger les habitants dans une psychose généralisée au point que nombreux choisissent d'abandonner carrément leur maison pour se rendre dans des grands centres où ils espèrent trouver un peu de quiétude. Les défenseurs des droits humains dans la zone invitent les uns et les autres à multiplier les efforts pour créer un climat de paix afin de permettre à la population de vivre dans la quiétude.
0: Merci Alain Kabika. Et le territoire de Walungu continue d'enregistrer des déplacés en provenance des différents coins du même territoire, comme Moulamba et Kanyola, alors que d'autres viennent du territoire voisin de Chabunda. Plus de 5000 nouveaux déplacés internes ont été identifiés dans différents villages, comme Luntukulu, Lumaziba, Nyamarege et Budodo, indique la société civile de Luntukulu, Hélène Boudjiriri.
2: Ces nouveaux déplacements seraient dus aux informations faisant état des probables affrontements qui pourraient éclater entre les Wazalendo et les M23 dans cette partie du sud que vous, alors que d'autres seraient liés au mouvement de certains militaires qui se retirent de certains villages. À Luntukulu, Maziba, Nyamarege et Budodo, où ils vivent, ces déplacés sont localisés dans des écoles, églises et familles d'accueil, indique la société civile locale. Cette structure citoyenne fait savoir que les nouveaux arrivants viennent s'ajouter à plus de 5000 autres qui sont arrivés depuis le mois de mars dernier. Le président de la société civile noyau de Luntukulu, Lomingo Messe, fait savoir que ces derniers manquent surtout la nourriture car ils ont déjà reçu un don à nos vivres de la part du CICR. Ils plaident pour leur accompagnement de la part du gouvernement, des volontaires et des organisations humanitaires. Lomingo Messe.
3: Wamepata assistance ya mano vivre, lakini wanakosewa chakula.
4: Les anciens déplacés n'ont eu que l'assistance à nos vivres, des casseroles et assiettes, mais ils n'ont rien à manger. Depuis début avril, ils n'ont rien reçu à part ces dons de la Croix-Rouge. Jusqu'à maintenant, ils n'ont rien à manger.
2: Il appelle également les membres de la communauté à ne pas propager des fausses informations qui ne font qu'empirer la situation et pousser des milliers de personnes à fuir leurs entités.
0: Merci Hélène Boudjiriri. Et mesdames et messieurs, vous suivez Radio Maindelo à Bukavu et dans les groupements de Karongo Nyangezi en territoire de Walungu. Dans un court instant, la suite de cette édition du journal.
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0: Changeons de chapitre à présent pour parler santé. La responsabilité personnelle de chaque habitant élevé et des consciences collectives sont des éléments fondamentaux pour barrer la route à la propagation du virus Ebola qui sévit actuellement en RDC avec 3 cas confirmés au Sud Kivu. C'est ce qu'indiquent des experts du domaine de la santé, des acteurs sociaux et les autorités face à la menace qui représente la maladie à virus Ebola pour les habitants du Sud Kivu, Expedi Kialo.
6: Il ressort du constat général que la méfiance de la population est réelle car d'aucuns ne reconnaissent l'existence de la maladie à virus Ebola avec pour conséquence directe le non-respect des mesures barrières. Que ce soit dans les véhicules de transport en commun, les marchés publics, les écoles, les universités, les églises et certains bureaux, les mesures barrières comme le port du masque, la distanciation ou le lavage de mains ne sont pas observées. Ceci constitue un danger public pour les habitants, estime l'acteur social David Chikourou, qui en appelle à une prise de conscience pour freiner la propagation du virus Ebola. Il fait savoir que la maladie à virus Ebola existe réellement et sachant qu'aucun traitement approprié n'est disponible jusque-là pour la souche récemment découverte, la prévention reste le meilleur moyen pour y faire face. David Chikourou.
7: Nous demandons à la population de la ville de Bukavu et du site qui voit gouverneur général de prendre au sérieux la menace qui pèse sur la population par rapport à la maladie à virus Ebola qui est en train de faire des victimes, qui crée la psychose dans la population, parce qu'aujourd'hui plusieurs personnes sont en train de prendre cette maladie à la légère, alors que cette maladie cause à ce que les frontières soient fermées. Aujourd'hui on ne peut pas voyager, donc il faut prendre ça au sérieux, c'est une menace. Par conséquent, les marchés, les chauffeurs, je dirais les structures sanitaires, les écoles doivent respecter les mesures dictées par les autorités pour épargner les habitants ou la population de cette maladie.
6: Pour rappel, l'actuelle épidémie d'Ebola est déclarée en RDC depuis plus de 10 jours. Trois provinces sont touchées, à savoir l'Ituri, le Nord Kivu et le Sud Kivu. À l'échelle nationale, au moins 1000 cas symptomatiques, dont 101 confirmés, ainsi que 17 décès ont été enregistrés, selon des chiffres relayés par l'Organisation mondiale de la santé, OMS.
0: Chapitre santé toujours. La communauté e-report de la chefferie de Roubaix dans le territoire d'Idjoui tire la sonnette d'alarme face à la recrudescence des cas de choléra dans cette partie de la province du Sud Kivu. Ceci est contenu dans une note rendue publique et donc copie est parvenue à la rédaction des radios Maïndéleu au Murme de Kereza.
8: Au cours d'une mission d'investigation communautaire menée, les membres de ces clubs disent avoir recensé 49 cas de choléra dans l'aire de santé de Kiumba, dont 14 enfants de moins de 5 ans et 35 personnes âgées de plus de 5 ans. Selon le point focal de cette structure, Constant Sawa, le village de Tchougui demeure l'épicentre de cette maladie avec 38 cas, soit 77,8% des cas enregistrés. Les membres de cette communauté attribuent cette situation à l'insuffisance des intrants médicaux nécessaires à la prise en charge des malades. Ils plaident ainsi pour une intervention des partenaires œuvrant dans le secteur de la santé afin de contenir la propagation de cette maladie. Constant Sawa en parle.
9: Suite à une mission d'investigation communautaire menée par les équipes de la communauté e-report Ijuinor et de l'association des jeunes pour le progrès, une flambée alarmante des cas de choléra a été identifiée dans l'aire de santé Kibumba. La communauté e-report et de l'association des jeunes pour le progrès lance un cri d'alarme auprès du bureau central de la zone de santé d'Ijuy, du gouvernement provincial et des partenaires humanitaires. La désinfection d'urgence et toutes les maisons touchées, notamment le village Tchougui, village Daligeza, village Kibumba, village Boyongo et autres coins. Approvisionnement des chances en intra de santé, notamment des SRO et des médicaments nécessaires. L'accès d'eau potable, distribution de kits wash comme aquataps, savon, jerrycan pour sécuriser l'eau des boissons.
8: Contacté à ce sujet, le médecin chef des zones d'Idjoui, Aimé Kemba, confirme cette information. Il estime que le non-respect des mesures d'hygiène serait à l'origine de cette flambée épidémique. Le docteur Aimé Kemba appelle à une vaste campagne de sensibilisation ainsi qu'à un engagement communautaire accru pour freiner la propagation de la maladie, prévenir d'éventuels décès et encourager la population à acheminer rapidement tout cas suspect vers une structure sanitaire proche.
0: Et changeons de chapitre à présent, la nouvelle dynamique de la société civile NDC appelle les habitants de la ville de Bukavu et ses environs à la vigilance pour prévenir des cas d'incendie souvent rapportés dans différents quartiers de la ville pendant la saison sèche. Pour cette structure, les incendies sont de plus en plus rapportés durant la saison sèche et parmi les principales causes figurent la mauvaise installation électrique, la mauvaise conservation des produits inflammables et la cuisson des aliments sans contrôle. Déjà, un incendie a été rapporté dans l'après-midi de jeudi 28 mai 2026 sur l'avenue Wesha dans les quartiers Kafou en commune de Kadutu. Un cas qui devrait déjà interpeller la population à l'approche de la saison sèche, estime Nicolas Loubala, président provincial de la nouvelle dynamique de la société civile NDC. Un peu plus loin, dans les groupements de Louis, en territoire des Cabarets, un autre incendie a consumé 7 maisons dans la nuit de jeudi. À ce vendredi 29 mai 2026, explique la société civile locale, dont le président a été également victime. Face à cette situation, la nouvelle dynamique de la société civile NDC appelle à la vigilance afin que ce genre d'incident ne puisse plus endeuiller la population déjà meurtrie par les effets de la guerre. Son président provincial, Nicolas Loubala, en parle.
10: La nouvelle dynamique de la société civile en province de Sud-Kivu est en train de lancer des alertes et de veiller la conscience de la population
1: population par rapport à cette saison sèche à laquelle nous approchons déjà, parce que pendant cette saison, nous enregistrons beaucoup des incendies au niveau de la ville de Bukavu. C'est pourquoi on est en train d'appeler les autorités, mais aussi la population, de prendre des mesures pour se protéger. Il est inconcevable qu'aujourd'hui, la population puisse passer la nuit dans une même maison avec le carburant, et tous ces carburants sont à la base des incendies que nous enregistrons au niveau de la ville de Bukavu. Nous appelons que ce soit au niveau des autorités qu'on puisse chercher des dépôts ou bien des points où on doit garder ces carburants, que ce soit des maisons en matériaux durables, que ce soit au niveau des Kadoutou, au niveau des Bagira, au niveau des Banda. Nous appelons les autorités politico-administratives de prendre des mesures préventives. La proactivité, c'est ça, prévenir. Si nous appelons les autorités de disponibiliser des véhicules anti-incendie dans chaque commune.
0: La population devrait également faire recours à des spécialistes du domaine pour procéder à des installations électriques dans leurs maisons, conseille-t-il. Il appelle aussi les parents à ne pas laisser les enfants seuls à la maison, en leur confiant la tâche de faire seul la cuisson. Et les défenseurs des droits humains et acteurs de la société civile en territoire de Calais plaident pour la réhabilitation des différents ponts en état de dégradation avancée se trouvant sur la route nationale numéro 2, axe Bukavu-Calais-Goma. Il s'agit de plusieurs ponts qui servaient de passage principal pour les engins roulants et faciliter le déplacement des habitants dans plusieurs villages, mais qui sont actuellement en état de délabrement avancé. Dans un entretien avec Radio Maïndéléo, nos sources parlent des ponts cachés qui, à la limite entre Kabaré et Calais, celui j'étais sur la rivière Tichouva, sur la rivière Lukungula, ainsi que dans les villages Niamukubi ou encore sur la rivière Kabushumba. Pour Cédric Machara, défenseur des droits humains du milieu et coordonnateur de l'organisation Sala, il serait nécessaire que les autorités pensent à réhabiliter ces ponts en profitant de cette période de saison sèche. Cédric Machara en parle.
10: Quand nous comptons déjà la population de Kabushungu, dans le village de Kabushungu, pour que les enfants atteignent l'école, pour que les malades atteignent les centres de santé, c'est toute une difficulté. La traversée de rivières, le Kungula et Kabushungu. Et quand ces rivières n'ont pas de passerelles, c'est tout un dégât. Loin des Bushushu, il y a aussi les rivières, les Nyabibui, c'est tout un problème. Si nous allons vers Kacheke, c'est tout un problème. Mais aussi, quand on construit les passerelles, ça canalise les eaux. Ça peut aussi réduire les risques au niveau des éboulements, parce que quand les eaux quittent les montagnes, ça doit passer librement dans ce passerelle. Et vous comprendrez que les passerelles, c'est un besoin prioritaire au niveau de cette entité.
0: Et merci de nous suivre en direct à Budapest sur le www.radiomaindelo.org. À présent, nous parlons sport.
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0: La finale de la 48e édition du championnat provincial de football se joue ce samedi 30 mai à Bukavu et oppose les FC Malwa de Kamituga à l'école de football Walungu. Les deux équipes ont fait preuve d'abnégation et de bravoure en franchissant étape par étape pour atteindre la finale. En fin de compte, le vainqueur du match remportera la coupe et obtiendra son ticket qualificatif pour la Ligue 2 de la Linafoot la saison prochaine. Le coup d'envoi de ces matchs sera donné à 15h au stade de la Concorde en commune de Kadutu. 2 heures avant, précisément à 13h. Il est prévu le match de classement entre l'US Bilombe de Bagira et Miba Sport de Katana, au terme duquel le vainqueur finira à la 3e place du podium dans ces championnats. Au niveau européen, la finale de la Ligue des Champions de l'IFA entre Arsenal et le Paris Saint-Germain aura lieu ce samedi 30 mai à Budapest, capitale de la Hongrie. Les Gunners d'Arsenal, finalistes malheureux en 2006 face au FC Barcelone, cherchent à gagner leur première Ligue des Champions de l'IFA. Le Paris Saint-Germain est tout simplement les tenants du titre et le premier club français à jouer des finales en 10 ans. Ces matchs débutent à partir des 18h, heure de Bukavu.
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0: Et avec vous, Alain Kabika, les conditions précaires dans lesquelles plusieurs familles déplacées ayant fui leur ménage à cause des affrontements dans les villages environnants, les parcs nationaux de Kaouzibiega PNKB et les dégâts causés par l'incendie déclaré au quartier Kafou en commune de Kadutu l'après-midi du jeudi 28 mai 2026 font partie des sujets commentés par la presse ce vendredi 29 mai 2026.

0: Ouvrons cette revue de presse avec le site kivutimes.com qui annonce que les territoires des Kabari dont la province de Sud-Kivu enregistrent depuis plusieurs semaines un afflux des familles déplacées, fuyant les affrontements récurrents signalés dans plusieurs villages, situés notamment aux alentours du parc national des Kaouzibega-Pinkabé. Cette insécurité, écrit ces médias, pousse des centaines de ménages à abandonner leurs habitations, leurs terres et leurs biens, aggravant davantage la crise humanitaire dans cette partie de la RDC. Selon plusieurs déplacés rencontrés dans les groupements des Moudaka, la détérioration de la situation sécuritaire ne leur a laissé d'autre choix que de fuir précipitamment leur village pour sauver leur vie. Certains déplacés affirment avoir parcouru plusieurs kilomètres à pied avec leurs enfants et quelques effets personnels avant de trouver refuge dans des familles d'accueil à Kongé et dans d'autres villages environnants. Sur place, les conditions de vie demeurent extrêmement difficiles. Hébergés dans des maisons déjà surpeuplées et confrontés, elles aussi, à une situation économique fragile, les familles d'accueil peinent à répondre aux besoins croissants des déplacés. Les manques de nourriture, d'eau potable, de couverture, d'ustensiles de cuisine et d'abris à des cas exposent davantage ces populations à une vulnérabilité accrue. Au-delà des difficultés alimentaires, plusieurs déplacés alertent également sur la dégradation de leur état de santé. Faute de moyens financiers et d'assistance médicale suffisante, de nombreuses familles disent recourir à l'automédication malgré le risque sanitaire encouru. Les enfants malades, les femmes enceintes ainsi que les personnes âgées figurent parmi les catégories les plus affectées par cette situation. Les déplacés indiquent également que l'interruption des activités agricoles risque d'aggraver l'insécurité alimentaire dans les prochaines semaines. Ayant abandonné leurs champs en pleine saison culturelle, plusieurs ménages craignent de ne plus disposer des réserves suffisantes pour survivre dans les mois à venir. Les familles déplacées lancent un appel urgent aux organisations humanitaires et aux personnes de bonne volonté afin d'obtenir une assistance en vivre et en non-vivre. Un incendie d'une rare violence s'est produit l'après-midi du jeudi 28 mai 2026 sur avenue Ouécha dans les quartiers Nkafu en commune de Kadutu à Bukavu, écrit dans un autre sujet le site estnews.info. Selon ce site internet d'information, le sinistre qui s'est déclaré vers 14h a causé d'importants dégâts matériels et laissé plusieurs familles sans abri. Selon des informations rapportées par David Chikourou, ancien président de la cité civile noyau communal d'Ibanda, deux maisons ont été complètement consumées par le flamme. Une troisième habitation a dû être démolie volontairement afin d'empêcher la propagation du feu vers les parcelles voisines. D'après cette même source, l'incendie serait causé par des enfants qui préparaient un repas à domicile. Grâce à l'intervention rapide des jeunes du quartier, ajoute ST News, les enfants ont pu être secourus à temps, évitant ainsi un bilan humain dramatique. Outre les maisons détruites, plusieurs biens matériels ont également été réduits en cendres. Les habitants du quartier, encore sous le choc, dénoncent les manques des moyens d'intervention rapide face à ce type de catastrophe dans la ville de Bukavu. Face à cette situation, David Chikourou Chalaziri appelle les familles à redoubler de vigilance dans les ménages. Il insiste notamment sur la nécessité de ne jamais laisser les enfants seuls à la maison, surtout à proximité du feu ou d'appareils électriques. Il recommande également à la population d'éviter la manipulation hasardeuse des installations électriques, de surveiller les chargements des téléphones et de tenir les produits inflammables hors des portées des enfants afin de prévenir d'autres drames similaires. Conclut le site internet d'information estnews.info.
1: Et ce communiqué, avant de clôturer complètement cette édition du journal TPO d'hier, s'y porte à la connaissance de l'opinion publique et de la communauté humanitaire qui l'a suivi à travers les informations diffusées ce vendredi 29 mai 2026. L'existence d'individus se faisant passer pour des agents humanitaires dans les territoires des Kabare, précisément dans les localités de Bugobe, Chirunga et Kagabi. Selon ces informations, ces personnes procéderaient à l'enregistrement de la population en vue d'éventuelles distributions des vivres et des bétails, tout en exigeant un paiement en contrepartie. cet effet. TPO RDC tient à informer clairement la population qu'il ne mène actuellement aucun projet de distribution dans les territoires des cabarets. L'organisation rappelle également que toutes les assistances humanitaires qu'elle met en œuvre sont entièrement gratuites et ne peuvent en aucun cas faire l'objet d'un paiement ou d'une quelconque monnayage. Par conséquent, TPO DRC dément formellement toute implication dans ces agissements et précise que les personnes citées ne sont ni ses employés, ni ses représentants, ni ses partenaires. TPO RDC appelle la population des cabarets à la vigilance et invite toute personne victime ou témoin de telles pratiques à les signaler immédiatement aux autorités compétentes. L'organisation demande également aux autorités administratives, sécuritaires et judiciaires de se saisir de cette situation afin de protéger la population contre toute forme d'escroquerie et d'usurpation d'identité humanitaire. Ainsi fait à Bukavu le 29 mai 2026 pour TPO, Paul Mwendanga, chargé des partenariats, signe ses communiqués. Et c'est par cette note que nous mettons un point final à cette session d'information sur Radio Maïndéléo. Merci à toutes et à tous de l'avoir suivi avec attention. Mais si vous nous avez pris en cours de diffusion, voici les rappels des titres. Cela fait plus de 4 mois maintenant que la circulation est interrompue sur les tronçons routiers allant de Moudak en territoire des Cabarets jusqu'à Kalongue en territoire des Calais. Ceci suite aux affrontements devenus récurrents dans différents villages de la zone selon la société civile locale. Insécurité dans certains groupements du territoire des Cabarets, des hommes armés sèment terreur et désolation dans ces milieux. Alerte les défenseurs des droits humains qui parlent des assassinats ciblés, pillages et enlèvements comme mode opératoire des auteurs. Et en sport, placé samedi 30 mai au final du championnat provincial et de la Ligue des champions de l'IFA, Maloua de Kamituga affronte Ekofuto à Lungu au sud Kivu et très loin. Arsenal en découdra avec les talents du titre les Paris Saint-Germain. La mise en œuvre de celle des mille moulins de la présentation Héritier Boroto. Excellente suite et bonne humeur chez vous en compagnie des programmes des Radio Maïndéléo. Tout à l'heure, cette même édition en version Swahili avec notre confrère Samuel Abamungu. Retrouvez-la donc sur les www.radiomaïndéléo.org. D'ici là, portez-vous bien, prenez soin de vous et surtout de vos proches. Chaque jour est une vie. Au revoir.

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Et à toutes, bienvenue dans ce nouvel épisode de notre podcast Ensemble pour la paix. Une vidéo diffusée sur les réseaux sociaux X accuse l'armée congolaise de recruter des enfants pour combattre le rebelle du M23. On y voit un jeune garçon armé entouré de plusieurs hommes également armés. Une séquence choquante largement relayée en ligne. Mais que montre réellement cette vidéo? Depuis plusieurs mois, un climat de tensions et de désinformations entoure les opérations des forces armées de la République démocratique du Congo, le FARDC contre le M23 et ses alliés dans l'est du pays. De nombreuses images, anciennes ou sorties de leur contexte, circulent sur les réseaux sociaux, souvent attribuées à tort à l'armée congolaise. La vidéo que nous avons vérifiée a été publiée le 13 août 2025 sur les réseaux sociaux X par un compte nommé Simaron Gonga. À l'analyse, les personnes s'expriment en Swahili, l'une des quatre langues nationales de la RDC. Elle se présente comme membre de l'unité Wazalendo FTC Takulengo, un groupe d'autodéfense actif à Shabunda, dans la province du Sud Kivu. Contacté par Balobaki Tchèque le 15 août 2025, les porte-parole des FARDC Front Sud, le lieutenant-colonel Mac Azugai, a formellement démenti ces accusations. Il affirme que les FARDC n'ont jamais enrôlé d'enfants dans leurs rangs. À ce stade, aucune preuve ne permet d'établir un lien entre cette vidéo et un recrutement officiel par l'armée congolaise.

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à mes voisins, à mes voisines, à mes bastards, mais il va pour un programme déjà dans un message. Les numéros restent le même. C'est le 09 92 05 28 00 09 92 05 28 00. Envoyez votre programme. On a tout mis à tout programme. J'imagine que le directeur d'Aïssi, Bagoula Zindoula, a tout mis à programme. Et Biga Terra, c'est pas les Bagira. Déjà, Bayola, a tout mis à programme. Et qui ça, mais dis donc, il t'a quoi, moto, moto, hein, ville, bon, je sais pas, c'est manqué à moto.

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2: 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Ah, merci mon frère Issa Ayatou. Yvon Césaire a insisté qu'on a tout fait à Lubumbashi. 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Ils ont tenu Jinazaki. 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
2: 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Je vous suis 5 sur 5. Ah, merci beaucoup. Dada et tout, Ima. Je vous en ai signé. Voilà. Ou tout ça, les milliers ou les grands. 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Voilà. C'est à vous qu'on vient pour interpréter. Mais toi la guitare, hein. Toi la guitare. Hein? Non, ça m'a l'air qu'on prépare pas. Toi la guitare. Toi la guitare. Chanter avec vous, c'est ma tante, c'est ni quoi. Alors vous avez 3 minutes, il va venir.

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2: 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Ils avaient peut-être aussi le devoir d'accompagner par rapport à la situation du Alcoa, mais. C'est venu trop tard, hein. Il faut le dire. Il faut que Vissé Maïdo. Il y a trop tard. Américain, on ne connaît pas mon état, mon état vraiment très critique. De toute façon, Américain, on ne connaît pas Américain, on ne connaît pas. Américain, c'est parmi les gens venus à l'Alliance de musique urbaine, moi, ville. Musique arabe, on a Bastille, on va l'Yendaka, on va changer carrière. Mais quand je suis américain, il est le musique. Américain, on va mon on a pita mondial, qu'est-ce qu'il va piquer à rapé, à rapé, à Amen li pa droit d'auteur ya musique ya. 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
0: 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On se retrouve après cette chanson. 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

0: Voilà. Très bien. C'était l'artiste Petit Dieu.
1: Petit Dieu.
0: Très grand maître. Merci beaucoup pour l'invitation.
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0: Voilà, Joël.
2: Merci.
0: Merci d'avoir accepté notre invitation.
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0: 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Merci beaucoup, c'était un plaisir.
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0: Voilà.
2: Plaisir partagé.
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Joyeux anniversaire à lui, il fête son anniversaire aujourd'hui. 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Il fête son anniversaire aujourd'hui. On souhaite le meilleur. 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
1: Samedi 30 mai 2026, exactement 12h, c'est une nouvelle édition du journal sur Radio Mandeléo. Cela fait plus de 4 mois maintenant que la circulation était en recul sur les tronçons routiers allant de Moudaka en territoire des Caparis jusqu'à Kalonga en territoire des Calais et Sissi, suite aux affrontements devenus récurrents dans différents villages de la zone selon la société civile locale. Également dans cette édition, insécurité dans certains groupements du territoire des Capar et des hommes armés sèment terreur et désolation dans ces milieux, alerte les défenseurs de droits humains qui parlent des assassinats ciblés, pillages et enlèvements comme mode opératoire des auteurs. Sport place aujourd'hui samedi 30 mai 2026 au final du championnat provincial et de la Ligue des champions de l'IFA. Mal de Kamituga affronte Ekofoot Walungu au Sud Kivu et un peu plus loin, Arsenal en découdra avec les tenants du titre, le Paris Saint-Germain. La technique est assurée par Alain Zav au microphone pour la présentation. Je suis Omar Moudekereza. Mesdames et messieurs, vous suivez Radio Mandeléo, celle qui vous informe par un instant. C'est tout pour les titres. Place à présent détail. Suivi en titre, la circulation reste interrompue depuis plus de 4 mois maintenant sur les tronçons routiers allant de Moudaka en territoire des Caparés jusqu'à Kalonga, en passant par l'axe Biega-Kasserou-Siro en territoire des Kalehim. Cette situation est consécutive aux affrontements dans différents villages de la zone, provoquant aussi une rupture des échanges économiques entre les habitants de ces entités. Détail, Myriam Mofano.
2: Le président de la société civile Force Vive des Kalongi, Eric Makusudi, alerte sur la détérioration des conditions de vie dans des villages de Fendula, Moulé, Rambo et Kalongi suite à cette situation. Il indique que ces zones sont aujourd'hui confrontées à une forte rareté des produits de première nécessité et l'inactivité au marché du Maema, autrefois centre vital d'échanges commerciaux. Selon les alertes communautaires, précise notre source, dans ces localités, deux familles font face à des difficultés d'accès à la nourriture et certaines sont déjà touchés par la faim. La population est désormais contrainte d'emprunter des itinéraires de déviation par Bunyakiri, rallongeant les trajets avec un impact sur les coûts des transports. Les voyageurs doivent désormais payer entre 20 000 et 30 000 francs congolais, en plus de multiples prélèvements informels, estimés entre 2 000 et 3 000 francs congolais à différentes barrières, précise Eric Makusudi. Environ 40% de la population des Kalongi dépend de ces taxes pour ses activités économiques et l'accès aux services sociaux des bases, indique pour sa part à Cipropeda SBL, une organisation engagée pour la promotion des droits humains et la protection des populations vulnérables. Pour cette structure, les conséquences de la fermeture de cette route sont lourdes. C'est entre autres l'insécurité alimentaire, la malnutrition, l'abandon scolaire et les difficultés d'accès aux soins de santé pour les malades, les femmes enceintes et les personnes âgées. Son président Théophile Nyakarale en parle.
3: Cette situation a un impact direct sur la vie quotidienne. Les petits commerçants ne parviennent plus à écouler les produits agricoles, leurs marchandises. Les marchés sont affaiblis en tout cas. Les prix des denrées alimentaires ont augmenté et plusieurs familles peinent déjà à se nourrir. Cette situation vraiment devient très compliquée parce que la malnutrition a augmenté. Les gens ne peuvent plus voyager, les gens ne peuvent plus aller au marché.
2: Il plaide pour la réouverture urgente de la route Moudaka-Kalongi où, à défaut, la mise en place de mesures humanitaires garantissent la circulation des civils et des biens essentiels.
1: Myriam Mofano, et pendant ces temps, la situation sécuritaire est alarmante dans certains groupements des territoires des Kabarés, particulièrement dans des villages riverains du PNKB, où des hommes armés continuent à opérer en inquiétant de paisibles citoyens. C'est ce qu'on dit que les défenseurs de droits humains dans plusieurs alertes parvenues à la rédaction de Radio Mandeléo depuis les débuts de la semaine. Cette situation se caractérise par des assassinats ciblés, des pillages, les arrestations arbitraires et des enlèvements. Détail Alain Kabika.
4: Parmi les assassinats, le dernier qui remonte au vendredi 29 mai dans les villages Kamakombe en groupement des Bougori, où une femme a été abattue par des inconnus. L'on rapporte également des cas de pillage et autres représailles dans les villages des Kadjidji, en groupement des Moudaka, où les habitants fuient leur village, se dirigeant les uns vers les centres commerciaux des Moudaka, et d'autres dans les groupements des Miti toujours en territoire des Kabari. Des défenseurs des droits humains dénoncent également les menaces qui pèsent sur les hommes et jeunes garçons dans différents villages des Bougori, Miti, Moudaka et Irambi-Katana, plus particulièrement ceux des villages situés dans les hauteurs du parc national des Kahuzi-Biega. D'autres sources parlent des cas de graves violations des droits humains et tracasseries qui se poursuivent à différentes barrières contrôlées par des éléments armés dans différentes entités. Cette situation continue de plonger les habitants dans une psychose généralisée au point que nombreux choisissent d'abandonner carrément leur maison pour se rendre dans des grands centres où ils espèrent trouver un peu d'inquiétude. Les défenseurs des droits humains dans la zone invitent les uns et les autres à multiplier les efforts pour créer un climat de paix afin de permettre à la population de vivre dans la quiétude.
5: Alain Kabika, et pendant ces temps, le territoire de Walungu continue d'enregistrer des déplacés en provenance des différents coins du même territoire comme Mulamba et Kanyola, alors que d'autres viennent du territoire voisin de Chabunda. Plus de 5000 nouveaux déplacés internes ont été identifiés dans différents villages comme Luntukulu, Maziba, Nyamaregi et Budodo, indique la société civile de Luntukulu. Détail avec Hélène Boudjiriri.
6: Ces nouveaux déplacements seraient dus aux informations faisant état des probables affrontements qui pourraient éclater entre les Wazalendo et les M23 dans cette partie du sud Kivu, alors que d'autres seraient liés au mouvement de certains militaires qui se retirent de certains villages. À Luntukulu, Maziba, Nyamaregi et Budodo, où ils vivent, ces déplacés sont localisés dans des écoles, églises et familles d'accueil, indique la société civile locale. Cette structure citoyenne fait savoir que les nouveaux arrivants viennent s'ajouter à plus de 5000 autres qui sont arrivés depuis le mois de mars dernier. Le président de la société civile noyau de Luntukulu, Lomingo Messe, fait savoir que ces derniers manquent surtout la nourriture car ils ont déjà reçu un don à non-vivre de la part du CICR. Ils plaident pour leur accompagnement de la part du gouvernement, des volontaires et des organisations humanitaires. Lomingo Messe.
7: Wamepata assistance ya manovivre, lakini wanakosewa chakula.
8: Les anciens déplacés n'ont eu que l'assistance à non-vivre des casseroles et assiettes, mais ils n'ont rien à manger. Depuis début avril, ils n'ont rien reçu à part ces dons de la Croix-Rouge. Jusqu'à maintenant, ils n'ont rien à manger.
6: Il appelle également les membres de la communauté à ne pas propager des fausses informations qui ne font qu'empirer la situation et pousser des milliers de personnes à fuir leurs entités.
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5: La suite de cette édition du journal, parlons santé à présent. Disons que la responsabilité personnelle de chaque habitant et l'éveil des consciences collectives sont des éléments fondamentaux pour barrer la route à la propagation du virus Ebola qui sévit actuellement en RDC avec 3 cas confirmés au sud Kivu. C'est ce qu'on dit que des experts du domaine de la santé, des acteurs sociaux et les autorités face à la menace qui représente la maladie à virus Ebola pour les habitants du sud Kivu. N'est-ce pas, Expedi Kalou?
9: Il ressort du constat général que la méfiance de la population est réelle, car d'aucuns ne reconnaissent l'existence de la maladie à virus Ebola, avec pour conséquence directe le non-respect des mesures barrières. Que ce soit dans les véhicules de transport en commun, les marchés publics, les écoles, les universités, les églises et certains bureaux, les mesures barrières comme le port du masque, la distanciation ou le lavage de mains ne sont pas observées. Ceci constitue un danger public pour les habitants, estime l'acteur social David Tikourou, qui en appelle à une prise de conscience pour freiner la propagation du virus Ebola. Il fait savoir que la maladie à virus Ebola existe réellement et sachant qu'aucun traitement approprié n'est disponible jusque-là pour la souche récemment découverte, la prévention reste le meilleur moyen pour y faire face. David Chikourou.
10: Nous demandons à la population de la ville de Bukavu et du site Kivu en général de prendre au sérieux la menace qui pèse sur la population par rapport à la maladie à virus Ebola qui est en train de faire des victimes, qui crée la psychose dans la population, parce qu'aujourd'hui, plusieurs personnes sont en train de prendre cette maladie à la légère, alors que cette maladie cause à sec. Les frontières sont fermées, aujourd'hui on ne peut pas voyager, donc il faut prendre ça au sérieux, c'est une menace. Par conséquent, les marchés, les chauffeurs, je dirais les structures sanitaires, les écoles doivent respecter les mesures dictées par les autorités, pour épargner les habitants ou la population de cette maladie.
9: Pour rappel, l'actuelle épidémie d'Ebola est déclarée en RDC depuis plus de 10 jours. Trois provinces sont touchées, à savoir l'Ituri, le Nord Kivu et le Sud Kivu. À l'échelle nationale, au moins 1000 cas symptomatiques, dont 101 confirmés, ainsi que 17 décès ont été enregistrés, selon des chiffres relayés par l'Organisation mondiale de la santé, OMS.
5: Merci à vous, Expedi Kialou et Parlons Éducation en présent. Voilà, deuxième partie de cette édition du journal. Disons que le directeur provincial de l'éducation Sud Kivu 1, Léon Moussa Kimukambi-Loa, annonce des sanctions exemplaires contre les chefs d'établissement qui n'auront pas versé les frais des confections de bulletins scolaires d'ici le mardi 2 juin 2026. Il déplore que plusieurs écoles n'aient toujours pas transmis ces frais, fixés à 1000 francs congolais par élève, alors que les parents s'en sont déjà acquittés depuis le mois de novembre. Selon lui, cette situation risque de compromettre la distribution de bulletins avant la clôture de l'année scolaire. Léon Moussa Kimukambi-Loa rappelle que les autorités éducatives ont pris des dispositions cette année pour mettre fin au retard observé par le passé qui avait privé de nombreux élèves de leur bulletin pendant une ou plusieurs années. Il précise qu'un premier lot est déjà arrivé et a été distribué dans les écoles maternelles ainsi que des écoles primaires privées agréées. Il en parle.
7: Je voudrais insister sur le problème des bulletins scolaires 2025-2026. Je constate avec regret que certains chefs d'établissement jusque-là n'ont pas versé les frais, alors que les parents ont payé depuis le mois de novembre. Cette année, nous avons décidé de corriger les erreurs des années antérieures, parce qu'il s'est passé une année ou deux ans que les enfants ne recevaient pas les bulletins. Voilà pourquoi le comité provincial de l'éducation, ensemble avec les autorités provinciales, de corriger cette erreur-là. Et cette année, on a trouvé qu'il faut distribuer les bulletins avant la fin de l'année scolaire pour que chaque enfant obtienne les résultats scolaires à travers les bulletins scolaires.
5: Léon Moussa Kimukambi-Loa, le directeur provincial de l'éducation dans la province éducationnelle, Sud Kivu 1. Mesdames et messieurs, en cours de diffusion, c'est l'édition du journal sur Radio Maïndéléou, émettant en direct de la ville de Bukavu. À présent, nous parlons sport.
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5: La finale de la 48e édition du championnat provincial de football se joue aujourd'hui samedi 30 mai 2026 à Bukavu. Elle oppose les FC Malwa de Kamituga à l'école de football Walungu. Les deux équipes ont fait preuve d'abnégation et de bravoure en franchissant étape par étape pour atteindre la finale. En fin de compte, le vainqueur du match remportera la coupe et obtiendra son ticket qualification pour la Ligue 2 de la Lina Foot la saison prochaine. Le coup d'envoi de ce match sera donné tout à l'heure à 15h au stade de la Concorde des Kadoutou. Deux heures avant, précisément à 13h, il est prévu le match de classement entre l'US Bilombe et Mibaspor, au terme duquel le vainqueur finira à la troisième place du podium dans ces championnats. Au niveau européen, la finale de la Ligue des champions de l'UEFA entre Arsenal et le Paris Saint-Germain aura lieu aujourd'hui samedi 30 mai à Budapest, capitale de la Hongrie. Les Gunners d'Arsenal, finaliste et malheureux en 2006 face au FC Barcelone, à gagner leur première Ligue des champions de l'UEFA. Le PSG est tout simplement le tenant du titre. Le premier club français a joué deux finales en deux ans. Ce match débute à 18h, heure de Bukavu. Exactement 12h passées des 14 minutes, mesdames, messieurs. C'est par cette note que nous mettons fin à cette édition du journal de la mi-journée sur Radio Maïndéléou. Sa mise en onde était celle des Alanzar. On ne trouve pas pour la présentation. C'était bien moi, Homer, vous écrivez.

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Nous tenons à informer toutes les personnes et personnalités qui l'ont connue de loin ou de près. Ce qui suit, la dépouille mortelle arrive à Bukavu ce samedi 30 mai 2026 et sera accueillie à la frontière de Ruzizi 1 dans les après-midi. Une veille mortuaire sera organisée au domicile de la défunte ce dimanche 31 mai. Une messe sera dite à la paroisse de Mrouba, commune d'Ibanda, le lundi 1er juin 2026. Les cérémonies d'inhumation auront lieu le lundi 1er juin 2026 à Kafolomaye dans le groupement des Miti en territoire de Kabaré à partir de 12h. Le registre des messages des condoléances est toujours ouvert à la résidence actuelle de la défunte, 6 avenue Corniche, non loin du complexe scolaire Le Brin, fait à Bukavu, le 29 mai 2026 pour le comité des crises chargé de l'organisation des funérailles. Bachiyoun José Jean-Baptiste, membre, signe ce communiqué. 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

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Et en exécution de la note d'instruction du 18 mai de son excellence, monsieur le secrétaire permanent, il a interdit d'organiser toutes les activités regroupant plusieurs personnes dans le cadre du respect obligatoire des mesures barrières contre la maladie à virus Ebola dans la ville de Bukavu. Il s'agit des activités suivantes: campagne d'évangélisation, manifestations sportives, concerts, marathons, marche des santé et défilés. Le lavage opératoire, le lavage obligatoire des mains à l'eau et au savon ou à l'aide d'une solution hydroalcoolique ainsi que les dispositifs de lavage dans tous les endroits publics sont obligatoires. Il exigeait les mesures barrières contre la maladie à virus Ebola pour éviter la propagation de cette dernière dans la ville de Bukavu. Les bourgmestres, chefs d'avenue ainsi que les cadres des bases sont chargés de la stricte application de ces mesures. Les récalcitrants subiront la rigueur de la loi. Docteur Nicolas Kialangailo Mulundani, directeur, maire de la ville, signe donc ce communiqué. 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

0: honorés d'être avec vous, fidèles auditeurs et auditrices. Bienvenue à suivre ce bulletin d'information humanitaire à Barzamali de ce vendredi 29 mai 2026. En marge de la journée mondiale de l'hygiène menstruelle, nous parlerons des défis auxquels font face les femmes et filles déplacées dans le respect de l'hygiène menstruelle. La présentation de ce bulletin humanitaire à Barzamali est assurée par Philemon Moutoula. Bienvenue. Bonjour encore une fois et bienvenue. La journée mondiale de l'hygiène menstruelle est célébrée le 28 mai de chaque année. Et à cette occasion, plusieurs femmes déplacées haussent leur voix et alertent sur les difficultés auxquelles elles font face pour assurer leur hygiène menstruelle dans des conditions dignes. Isette Luango, depuis Kabari.
1: Le manque de serviettes hygiéniques, l'insuffisance d'eau potable ainsi que l'absence d'espaces adaptés compliquent davantage la vie quotidienne de ces femmes et jeunes filles déjà affectées par les conséquences des conflits armés. Certaines femmes déplacées expliquent que faute de moyens financiers, elles sont contraintes d'utiliser des morceaux de tissu usés ou d'autres alternatives non adaptées pendant leur menstruation. Certaines en parlent.
2: Les règles deviennent difficiles à gérer dans les conditions de déplacement. Beaucoup de femmes et de jeunes filles n'ont pas assez de protection hygiénique ni de savon. Parfois, certaines restent isolées ou ratent des activités à cause du manque de moyens et de l'absence d'intimité.
3: Nous demandons aux organisations et aux autorités de penser aussi aux besoins des femmes déplacées. Pendant les règles, l'hygiène menstruelle est importante.

0: à leur période menstruelle. Jeanne et Nanasi.
1: En marge de la Journée mondiale de l'hygiène menstruelle, célébrée le 28 mai de chaque année, Madame Marie-Thérèse Chito, responsable du département santé sexuelle et reproduction chez Ouezo Africa Initiative, révèle plusieurs défis auxquels font face les femmes déplacées pendant leur période menstruelle. Elle cite le manque d'eau et de services hygiéniques qui les exposent au risque d'infection. Respecter l'hygiène menstruelle, c'est permettre aux femmes de vivre normalement. Même pendant les règles, elle ajoute que pour une bonne hygiène, il faut utiliser des services lavables propres. Les sécher au soleil, on l'écoute.
2: Malgré cette difficulté, les femmes déplacées peuvent adopter en tout cas certaines pratiques pour mieux gérer leur hygiène menstruelle. Et cela va inclure l'utilisation des serviettes hygiéniques jetables ou lavables. S'ils n'ont pas en tout cas des serviettes jetables ou lavables, ils peuvent utiliser même des tissus propres, bien lavés, mais aussi adaptés à la gestion de l'hygiène menstruelle. Lorsqu'une femme, en tout cas, n'a pas une bonne gestion de l'hygiène menstruelle, il y a des maladies qui surviennent, la confiance en soi, au fait, puisqu'elle sera tout le temps en train de se demander ce que moi j'ai taché. Et cela inclut en tout cas l'utilisation des serviettes hygiéniques, lavables ou jetables, mais aussi de la manière dont elle prend soin de son corps pendant cette période de menstruation. L'utilisation des serviettes hygiéniques propres, de l'eau propre aussi, bassin, des seaux propres. Cela en tout cas permet à ce que la femme ait une bonne gestion de l'hygiène menstruelle.
1: Gavu, Jeanne Nanasi pour les bulletins humanitaires à Paris à Mahani.
0: Et les organisations humanitaires sont appelées à intervenir en kit roche pour permettre aux femmes et filles déplacées de respecter l'hygiène menstruelle. Magui Bapolisi.
3: Cette recommandation est de Nathalie Kianga, secrétaire exécutive du Club des Amis de la Paix et du Développement, Kapeda Esbel, dans une interview accordée à Barisa Mahali, ce jeudi 28 avril 2026. Au sud Kivu, les femmes et les jeunes filles déplacées continuent de faire face à d'importantes difficultés liées à la gestion de leur hygiène menstruelle en raison des conditions précaires dans les sites d'accueil. Selon Nathalie Kianga, les ONG devraient renforcer leurs interventions afin de mieux protéger la santé et la dignité des femmes déplacées. Elle ajoute que la réhabilitation d'infrastructures sanitaires et dotées d'un accès régulier à l'eau constitue une urgence.
4: Personnellement, je crois que les ONG non gouvernementales ont un rôle à jouer, je veux même dire, et leurs interventions doivent vraiment être des interventions holistiques, c'est-à-dire globales, pour être efficaces. Je pense que ces interventions devaient être réparties concrètement en 4 piliers. Et le premier pilier, je veux vraiment l'appeler le pilier de la distribution de kits de dignité adaptée. Les ONG devaient laisser la liberté de choix, mais elles devaient proposer des serviettes jetables ou alors des serviettes. Les ONG devaient aussi distribuer des bon kit, parce que vous savez que le bon kit ne contient pas que des serviettes, il doit inclure le savon, les savons d'hygiène, le sous-vêtement de rechange, un seau qui a un couvercle. Le deuxième pilier, je veux l'appeler le pilier de l'adaptation des infrastructures pour un accès à l'eau. Et le troisième pilier, c'est vraiment le pilier de l'éducation, parce que je pense que c'est une urgence, une sensibilisation et une lutte contre le tabou. Et enfin, le dernier pilier, c'est le pilier du plaidoyer et de l'inclusion. Les ONG doivent impliquer les bénéficiaires de l'aide pas et puis intégrer la gestion de l'hygiène menstruelle dans toutes les urgences possibles.
3: D'après elle, dans plusieurs sites, les toilettes restent insuffisantes et peu adaptées aux besoins spécifiques des femmes et des adolescents. Bukavu, Magui Bapolisi pour le bulletin humanitaire à Paris.
0: Et c'est tout pour ce numéro de bulletin humanitaire à Barzama, le produit au Radeco. Philemon Moutola, j'étais à la présentation. Merci de nous avoir suivis.
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1: Normalement les visiteurs anapaswa kujitayarisha, na kujitayarisha vizuri inalomba déjà dès la sortie à la maison. Donc ne venez pas quand même à une cérémonie en étant trop affamé. Ce n'est pas vraiment bon, parce que lorsque nous savons que nous allons à une fête, prenons au moins le temps de grignoter quelque chose, de manger quelque chose. Cela nous garantit une certaine façon de ne pas avoir trop comment je dirais. Souvent, il y a un mécanisme qui se passe dans le corps. Vous savez, parce que tout ce qui se passe dans le corps, c'est dit de manière naturelle. Okay. Nous avons la gréline. Donc, chez quelqu'un qui est affamé, il va plus sécréter la gréline, ce qui va lui apporter plus d'appétit pour manger. Et lorsqu'on est vraiment affamé, on sécrète en grande quantité la gréline. Et quand on arrive à une fête, on peut beaucoup manger sans contrôle.
0: D'accord.
1: Et quand on mange beaucoup sans contrôle comme ça, les signaux ne vont pas être envoyé très tôt au niveau du cerveau, et on peut beaucoup manger jusqu'à dépasser la satiété. Pourtant, quand on a déjà la satiété, il y a l'autre hormone qui est la leptine qui va être sécrétée, et là ça va créer l'équilibre. Quand il a déjà l'équilibre là-bas, ça va nous permettre de ne pas beaucoup manger. C'est pourquoi quelqu'un qui est sorti quand même à la maison, qui a bien mangé, ne veut pas prendre le temps de remplir trop l'assiette, hein. Parce qu'en remplissant ton assiette comme ça, il y a aussi des mélanges de nourriture qu'on va prendre. Donc c'est important de savoir. Mais également, il y a des aliments qui nous permettent facilement de faciliter la digestion. Par exemple, de l'eau, pas de l'eau trop froide, quand même de l'eau qui a une température ambiante, ça peut nous permettre facilement de faciliter la digestion, tel que les sucrés, contrairement à l'alcool, qui peut décélérer la digestion. Également de l'eau froide, c'est important de voir tout ça. Également, il y a les fruits, c'est important aussi de toujours penser à prendre les fruits. Ça facilite également la digestion, vu les fibres que comprennent les différents fruits. Donc c'est vraiment important de considérer tout ça.
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1: Ndio, unaweza kuanza. Normalement, sans le savoir, tout est à faire pour fête, peut arriver à la fête, dans ton atchanga, ma chakula zimwa zimwa, bila kujua. Et après, nawazia kama walikupatia sumu. Pourtant, c'est pas toujours ça. Et ce n'est pas seulement la fête. Tu peux être visiteur quelque part, on t'a invité quelque part, soit chez un ami. Tu finis à manger et puis après, tu te rends compte que tu as des maux de ventre. Tu penses que walikupatia mbaya, on a fait un test à poison, on t'a dit que c'est positif. Pourtant, c'est pas ça. Normalement, il y a des aliments qui peuvent être toxiques et qui peuvent décélérer la digestion. Et parmi ces aliments là-bas, on peut trouver les mélanges des aliments tels que, par exemple, les aliments qui sont très gras, par exemple avec l'alcool. Et quand on prend par exemple nyama ya la viande de porc, Guêtre. Quoi, mis à comme on a dit. vient des ports, plus la bière. Souvent, ça peut surcharger les foies. Vous savez, avec les graisses là, et ça ralentit également la digestion. Et comme la digestion est ralentie, ça peut également entraîner des ballonnements abdominaux et tu vas avoir mal. Puisque tu as pas épité, mais on dit que ça ici, donc Christian,
0: c'est ça. Mais vas-y, on a un peu de accompagné na pombe. Est-ce que c'est les pommes de la pichana? Est-ce que vous avez un coup de mousse, un coup de vin, un coup de liqueur? Est-ce que c'est une différence ou est-ce qu'on a fait moins?
1: Bon, normalement, ce qu'on a déjà c'est moi ce qu'on a fait moins parce que les autres ils n'ont contenir méthanol, c'est distancié ni n'a contenir. Donc chez Ikunya, bien sûr que il y en a plus un pourcentage, ok, co plus alcoolisé par rapport à Ingine. Ça veut dire que Ikunya 20 par exemple, on déjà assez sévère rapidement par rapport à moyen Ikunya. Par rapport à la kunya bière. Okay. Mais que ce soit la bière, que ce soit les vins, lorsque vous l'associez avec des aliments très gras, ça ralentit la digestion. D'accord. Et ça peut entraîner également des nausées. Mm-hmm. Mais aussi, à part ça, il y a, par exemple, la viande qui n'est pas bien cuite. Surtout la viande de porc.
0: Ah, oui.
1: Si la viande de porc n'est pas bien cuite, ça peut même entraîner des maladies neurologiques. C'est pourquoi, si vous êtes la personne qui prépare les aliments de fête, donc les gens des services traiteurs, et il faut bien préparer la viande de porc. Donc sachez à ce que la cuisson soit très bien faite. Dans le cas contraire, vous allez donner aux gens des neurocysticercoses, des infections qui vont arriver jusqu'au niveau du cerveau. Mais également, il y a
2: l'épilepsie.
1: Oui, ça peut aussi donner l'épilepsie. Il y a également les laits et l'alcool. Souvent, on interdit aussi les laits et l'alcool. Ça peut entraîner des diarrhées.
0: Il y a l'alcool. Le matin, c'est ce qu'on a pompé magaribi.
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1: Iko na makonsekansi.
0: Aha, ok.
1: Ça peut entraîner des intolérances au lactose, par exemple, kwenye azoe maziwa. Tout ça, c'est important. Mais aussi, il y a des fruits acides et des repas qui sont, par exemple, très lourds. Et là, nous voyons des oranges, les citrons. Lorsqu'on les mélange, par exemple, avec des viandes grasses, ça peut également augmenter l'acidité gastrique. Et lorsque nous avons l'acide qui est augmenté au niveau de l'estomac, ça va bien la muqueuse gastrique facilement. On peut également avoir des douleurs.
2: Les douleurs de mon estomac.
1: Facilement, tu finis juste à manger comme ça. Directement, on a assez mal tombé dans le poumon, on a assez mal c'est l'exemple là qu'on donnait. Pourtant, c'est pas ça. Il y a aussi les aliments très sucrés, plus les aliments très gras. Souvent, les aliments très sucrés, c'est vraiment appétissant. Tu vas prendre les biscuits, tu vas prendre les cakes, les histoires là, les gâteaux. Tu vas voir, il y a les gâteaux là, c'est ma part. Et puis tu mélanges ça avec des frites. Hein? Souvent, ça va entraîner des lourdeurs, également des ballonnements abdominaux. C'est pourquoi tout ça, c'est vraiment important de ne pas mélanger tout ça. Mais également, l'élément le plus important qu'on ne mélange pas tout ça, la lourdeur. C'est quand même, tu ne peux pas finir à manger et puis tu as la difficulté de te tenir debout ou bien de te promener. Tout ça, c'est en quoi kilo. Tout ça, c'est important. Imaginez, ce n'est pas tout le monde qui vient avec des véhicules aux cérémonies. S'il faut rentrer à pied, hein, c'est que c'est quatre personnes qui vont te tenir. Ce n'est pas vraiment bon. Et c'est en rapport avec ça, il y a aussi l'œuf, comme on le disait déjà, l'œuf et l'alcool. Ça peut également entraîner des nausées, ça peut entraîner des surcharges hépatiques, puis les cholestérols que nous avons dans les œufs. Donc tout ça, c'est vraiment important de connaître les différents mélanges qu'on fait, qu'on ne doit pas faire pour que ça ne puisse pas apporter les digestions ou bien ralentir la digestion.
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2: 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Et puis après, na quand tu es dans la fête, mais tu es indisposé, tu peux plus rester là puisque tu as des diarrhées, tu peux plus rester là.
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1: 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Prenez le temps de prendre les nourritures et les mazoya, c'est vraiment très important. Et ne mangez pas trop rapidement. Vu que vous mangez trop rapidement, ça va entraîner un retard d'envoi de signal au niveau du cerveau pour que ça va retarder cela. Mais également, prenez le temps de faire l'hygiène, une bonne hygiène aussi. Malgré vous venez à la fête, souvent, comme on a fait tout à fait, à Kunako, Nani. Les gels, voilà, de l'eau, prenez, il y a des infectés, tout ça c'est important, tous ces facteurs-là, c'est important peut-être que le goussa boutchaf. Mais aussi, vous avez entendu, il faut prendre les fruits, ça permet de faciliter la digestion. Prenez de l'eau, également ça nous permet de faciliter la digestion. Et ne mélangez pas surtout les nourritures selon ce que nous avons expliqué ici.
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0: toutes les jeunes filles approchées.
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1: 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Wesh Benji.
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0: Nous sommes heureux d'être avec vous, fidèles auditeurs et auditrices. Bienvenue à suivre ce bulletin d'information humanitaire à Barzamali de ce vendredi 29 mai 2026. En marge de la Journée mondiale de l'hygiène menstruelle, nous parlerons des défis auxquels font face les femmes et filles déplacées dans le respect de l'hygiène menstruelle. La présentation de ce bulletin humanitaire à Barzamali est assurée par Philemon Mutula. Bienvenue. Bonjour encore une fois et bienvenue. La Journée mondiale de l'hygiène menstruelle est célébrée le 28 mai de chaque année. Et à cette occasion, plusieurs femmes déplacées haussent leur voix et alertent sur les difficultés auxquelles elles font face pour assurer leur hygiène menstruelle dans des conditions dignes. Isette Luango, depuis Kabari.
1: Le manque de serviettes hygiéniques, l'insuffisance d'eau potable ainsi que l'absence d'espaces adaptés compliquent davantage la vie quotidienne de ces femmes, ces jeunes filles déjà affectées par les conséquences des conflits armés. Certaines femmes déplacées expliquent que faute de moyens financiers, elles sont contraintes d'utiliser des morceaux de tissu usés ou d'autres alternatives non adaptées pendant leur menstruation. Certaines en parlent.
2: Les règles deviennent difficiles à gérer dans les conditions de déplacement. Beaucoup de femmes et de jeunes filles n'ont pas assez de protection hygiénique ni de savon. Parfois, certaines restent isolées ou ratent des activités à cause du manque de moyens et de l'absence d'intimité.
3: Nous demandons aux organisations et aux autorités de penser aussi aux besoins des femmes déplacées. Pendant les règles, l'hygiène menstruelle est importante pour la femme et la dignité des femmes et des jeunes filles. Beaucoup de femmes souffrent en silence parce qu'elles n'ont pas les moyens d'acheter des protections hygiéniques. Nous souhaitons aussi avoir plus de sensibilisation et d'aide pour mieux vivre cette période difficile.
1: Des acteurs sanitaires estiment que cette situation expose plusieurs femmes et adolescentes à des risques d'infection, mais aussi à des difficultés psychologiques liées au manque d'intimité et de dignité dans le site des déplacements. Face à cette réalité, des femmes déplacées appellent les organisations humanitaires ainsi que les autorités à renforcer l'accès aux kits d'hygiène menstruelle et à améliorer les conditions sanitaires dans le site d'accueil. Depuis Kabare, Iselte Luango pour le bulletin humanitaire à Barizamahali.
0: Merci à vous Isette Luango. Et pendant ces temps, des milliers de femmes déplacées au site qui vous manquent des kits hygiéniques pour se protéger et rester propres pendant leur période menstruelle. Jeanne Nanasi.
4: En marge de la Journée mondiale de l'hygiène menstruelle, célébrée le 28 mai de chaque année, Madame Marie-Thérèse Chito, responsable du département santé sexuelle et reproduction chez Ouezo Africa Initiative, révèle plusieurs défis auxquels font face les femmes déplacées pendant leur période menstruelle. Elle cite le manque d'eau et de services hygiéniques qui les exposent au risque d'infection. Respecter l'hygiène menstruelle, c'est permettre aux femmes de vivre normalement. Même pendant les règles, elle ajoute que pour une bonne hygiène, il faut utiliser des services lavables propres. Les sécher au soleil, on l'écoute.
5: Malgré cette difficulté, les femmes déplacées peuvent adopter en tout cas certaines pratiques pour mieux gérer leur hygiène menstruelle. Et cela va inclure l'utilisation des serviettes hygiéniques jetables ou lavables. S'ils n'ont pas en tout cas des serviettes jetables ou lavables, ils peuvent utiliser même des tissus propres, bien lavés, mais aussi adaptés à la gestion de l'hygiène menstruelle. Lorsqu'une femme, en tout cas, n'a pas une bonne gestion de l'hygiène menstruelle, il y a des maladies qui surviennent, la confiance en soi, au fait, puisqu'elle sera tout le temps en train de se demander ce que moi j'ai tâché, et cela inclut en tout cas l'utilisation des serviettes hygiéniques lavables ou jetables, mais aussi de la manière dont elle prend soin de son corps pendant cette période de menstruation. L'utilisation des serviettes hygiéniques propres, de l'eau propre aussi, bassin, des seaux propres. Cela vient en tout cas permet à ce que la femme ait une bonne gestion de l'hygiène menstruelle.
4: Gavu, Jeanne Nanasi pour les bulletins humanitaires à Barizamahani.
0: Et les organisations humanitaires sont appelées à intervenir en kit wash pour permettre aux femmes et filles déplacées de respecter l'hygiène menstruelle. Magui Papolisi.
6: Cette recommandation est de Nathalie Kianga, secrétaire exécutif du Club des Amis de la Paix et du Développement, Kapeda Esbel, dans une interview accordée à Barisa Mahali, ce jeudi 28 avril 2026. Au site Kivu, les femmes et les jeunes filles déplacées continuent de faire face à d'importantes difficultés liées à la gestion de leur hygiène menstruelle en raison des conditions précaires dans les sites d'accueil. Selon Nathalie Kianga, les ONG devraient renforcer leurs interventions afin de mieux protéger la santé et la dignité des femmes déplacées. Elle ajoute que la réhabilitation d'infrastructures sanitaires et dotée d'un accès régulier à l'eau constitue une urgence.
7: Personnellement, je crois que les ONG non gouvernementales ont un rôle à jouer, je veux même dire, et leurs interventions doivent vraiment être des interventions holistiques, c'est-à-dire globales, pour être efficaces. Je pense que ces interventions devaient être réparties concrètement en 4 piliers. Et le premier pilier, je veux vraiment l'appeler le pilier de la distribution de kits de dignité adaptés. Les ONG devaient laisser la liberté de choix, mais elle devait proposer des serviettes jetables ou alors des serviettes. Les ONG devaient aussi distribuer des bons kits parce que vous savez que le bon kit ne contient pas que des serviettes. Il doit inclure le savon, les savons d'hygiène, le sous-vêtement de rechange, un seau qui a un couvercle. Le deuxième pilier, je veux l'appeler le pilier de l'adaptation des infrastructures pour un accès à l'eau. Et le troisième pilier, c'est vraiment le pilier de l'éducation parce que je pense que c'est une urgence, une sensibilisation et une lutte contre le tabou. Et enfin, le dernier pilier, c'est le pilier du plaidoyer et de l'inclusion. Les ONG doivent impliquer les bénéficiaires de les départs et puis intégrer la gestion de l'hygiène menstruelle dans toutes les urgences possibles.
6: D'après elle, dans plusieurs sites, les toilettes restent insuffisantes et peu adaptées aux besoins spécifiques des femmes et des adolescents. Bukavu, Magui Bapolisi, pour le bulletin humanitaire à Barisa Mahali.
0: Et c'est tout pour ce numéro de bulletin humanitaire à Barisa Mahali, produit au Radeco. Philemon Moutola, j'étais à la présentation. Merci de nous avoir suivis.
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Faisant suite au communiqué nécrologique du 21 mai 2026 par lesquels nous avons annoncé les décès brusques de Madame Venancy Bissi Monabito, survenue à Ouganda, nous tenons à informer toutes les personnes et personnalités qui l'ont connue des loin ou des près. Ce qui suit, les dépouillages mortels arrivent à Bukavu, c'est samedi 30 mai 2026. Il sera accueilli à la frontière des Ruzizi 1 dans les après-midi. Une veillée mortuaire sera organisée au domicile de la défunte ce dimanche 31 mai 2026. Une messe sera dite à la paroisse Tengoba, commune du Banda, ville de Bukavu, province du Sud Kivu, le lundi 1er juin 2026. La cérémonie d'inhumation aura lieu le lundi 1er juin 2026 à Kafloumaye, dans le groupement des Miti, en territoire des Kabari. À partir de 12h, le registre de messages de condoléances est toujours ouvert à la résidence actuelle de la défunte, 6 sur avenue Corniche, non loin du complexe scolaire Les Brancs, fait à Bukavu le 29 mai 2026. Pour le comité des crises chargé de l'organisation de funérailles, Bachi Yunjose Jean-Baptiste signe le présent communiqué. 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
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Tous les préfets du secondaire Bukavu 4 et Panzi sont invités à prendre part à une réunion qui se tiendra ce lundi 1er juin 2026, heure 8h30, liée salle Chinyabuguma, paroisse de Chahi. Ordre du jour, nouvelle disposition pratique pour la transmission des points scolaires et 13 des candidats de la 4e répétition générale. Dernière alors mise au point pour la passation du Ténassos. Pour vue d'importance, dépend de l'ordre à jour, à l'ordre du jour, aucune absence ne sera tolérée et le respect des l'air est vivement souhaité. Fait à Bukavu le 29 mai 2026, Jean-Marie Mouindo Bigenza Koko, inspecteur chef de poule du secondaire Bukavu 4, signe le présent communiqué. 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
2: Madame Banda Kambote. 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
3: Bonjour papa Shimanuka.
4: Bonjour papa Wika.
3: Vous allez où avec tous ces autres?
4: Je vais au parc. Comme il y a crise sécuritaire, économique et politique de notre entité actuellement, c'est le moment d'exploiter les ressources forestières et minières du parc national de Kauzi Biega. Cette famine risque de nous tuer. Il n'y a personne pour nous contrôler ou nous arrêter cette fois-ci.
3: Papa Shimanuka, j'étais déconseillé de penser comme ça. Papa Shimanuka, tu ne connais pas les conséquences de cette exploitation abusive sur le climat, la biodiversité et même sur la vie de notre communauté. Regarde comment le parc et notre patrimoine commun est aujourd'hui menacé. Il risque de disparaître si nous n'agissons pas. Et cela va négativement affecter toute notre région.
4: Non, Papa Wenga, quelles conséquences? Cela n'est pas possible. La conservation du parc n'est pas assurée actuellement. Ce n'est pas de ma faute. je dois devenir aussi riche avec cette exploitation.
3: Écoute, mon ami Simano,
5: cette course à une richesse illégale va plonger toute notre communauté dans une catastrophe irréparable. Face à la perte de la biodiversité et la disparition des espèces, ainsi que la hausse des températures, la perturbation des saisons et des risques de santé.
3: Mon ami, tu dois arrêter ça.
5: Mes chers amis, je vous écoute attentivement. Écoutez, les membres du communauté riveraine au parc et réserves naturelles ont également l'obligation d'accompagner les pouvoirs publics dans la conservation des aires protégées. Évitons toute exploitation illégale dans les pénécabés. Le parc nous aide à trouver l'air propre, régule le cycle de l'eau et favorise le tourisme pour le développement de notre entité.
4: Je comprends maintenant. Donc mon ami avait raison. Je refuse de

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L'article 2 de la Constitution dit ceci. 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Mais on a aussi, on va tout faire.

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Bonjour auditrices auditeurs de Radio Mindeléo, bienvenue dans votre rendez-vous hebdomadaire Actualité culturelle, l'espace qui met en lumière les initiatives, les talents et les événements qui font vibrer notre paysage culturel ici dans la province du Sud-Kivu en particulier, ici dans la ville de Bukavu. Cette semaine, nous vous amenons au cœur de la musique, chorale chrétienne, à la rencontre de la chorale Réconfort de l'aumônerie universitaire protestante de l'ISP de Bukavu, à l'approche du grand concert Kabod prévu le 16 août 2026. Au sein de l'aumônerie, nos invités nous feront découvrir l'histoire de cette communauté universitaire, la mission qui l'anime, le parcours de la chorale Réconfort, ainsi que les préparatifs de ces rendez-vous musicaux et spirituels qui s'annoncent riches en émotions et en louanges. Au cours de cette émission, mesdames et messieurs, nous écouterons également quelques morceaux qui seront interprétés lors de ces concerts et nous reviendrons sur le message que les organisateurs souhaitent transmettre au public. Merci de votre fidélité. Très heureux de vous retrouver pour ces nouveaux numéros d'actualité culturelle. Je suis Honor Modekiris à la présentation. La technique est bel et bien assurée par Jean-Claude Ndaké. Mesdames et messieurs, restez avec nous car c'est maintenant que ça se passe.

0: sommes de retour dans ce studio de Radio Maïndélé. Vous l'avez très bien compris, c'est la chorale Réconfort de l'aumônerie universitaire protestante de l'ISP. Mais pourquoi vous, ils sont nombreux, nous sommes là avec eux, juste dans le cadre du concert prévu le 16 août 2026, au sein même de l'aumônerie. Alors je commence juste par accueillir les invités. Vous avez très bien compris, monsieur, bonjour.
1: Bonjour, messieurs les journalistes.
0: Voilà, vous êtes Abraham Mapatano, le président de la chorale. Vous êtes les bienvenus, mes chers. Bonjour.
2: Bonjour, journaliste.
0: Et voilà, on a caribou ça là-bas.
2: Merci beaucoup.
0: Il y a quoi dans le frère pour Radio Maïndéléo?
2: Non, il y a Marapili.
0: Il y a Marapili. Voilà, on va en parler également dans cette émission. Assuré Baboula, vice-secrétaire, bonjour.
3: Bonjour, monsieur le journaliste.
0: On a dit ce qu'il y a. On a dit
3: ce qu'il y a, Zorissana.
0: Combien tu as capote pour Radio? On a ce qu'il y a.
3: Il y a une idée à Foura, à Mingisana, Kongéana, Batou.
0: Voilà, Salomon, bonjour et bienvenue.
4: Bonjour, journaliste.
0: Voilà, Ouko, guitariste, c'est ça, tout le ski, on a Piga, Nimbo, Oulimongo, tu es très président.
4: C'est
0: Oulimongo, on a Piga Kabor, très bien. Ah, voilà. Kariboussan.
4: Merci, merci beaucoup. Merci, Ouko. Merci de m'avoir accordé. On a profité pour saluer bah, tout terre et tout surtout à Christou et à Monerie, protestant à l'ISP.
0: Voilà, merci beaucoup, Salomon. Délice. Jambo na karibu.
5: Jambo,
0: salut. Ah, je sens que tu as quoi, les on va parler de la gloire de Dieu dans cette émission avec toi, bien sûr. On reste ensemble. Alors, Dan, Oukou, vice-président, Jambo na karibu.
6: Bonjour, journaliste.
0: Oukou, pivot grave. Karibu sana, Oudiske Oukou, tu t'as engagé à les 16. Kabo, tu as ces 6 fois amour, gloire de Dieu.
6: La gloire de Dieu. C'est pour moi de me retrouver ici pour parler de ces sujets.
0: Ah. Voilà, auditrices, auditeurs, mon Askia déjà qui est tout très bien accompagné, avec qui la sic ou tout qu'on a God bless. Voilà, pianiste, John qu'on a tout accompagné, quoi qui allait. Voilà, c'est magnifique, très bien. Tiens, on a Karibu.
7: Merci Sana, ton Karibu à Sana, c'est vraiment un plaisir pour nous de pouvoir.
0: Pourquoi rimer?
7: En tout cas, tout se passe bien.
0: Tout se passe bien, juste dans la beauté des choses. Mesdames, messieurs, Dieu équipe, en bas tu t'en viens beaucoup plus Léo, tu as conseillé qu'on prévu le 16 août. Donc t'as commencé comme le 16 août, Nga Limbale, tu n'as quoi problème à battre au Bouka, vous président, à Nga Limbale, qui va la carte, tu as laissé Zabiko terre. Il faut que tu bien que ma bien à chaque terre, et déjà pour que tu vas comprendre.
6: Non, l'activité est gratuite. Activité n'est pour le Kabisa.
0: Oui, Nga, gratos.
6: Gratos, Kabisa.
0: Ah, Mara, Koukosa. Koukosa, ni Makosa. Alors, auditrice, auditeur, on va parler de cette grande chorale. Je vais vous donner introduction. Je vais vous dire que je suis à Pouenza Mingina chorale et Nyewe. Alors, déjà, comme on est à studio à Radio Maïndéléo, on va beaucoup plus en parler. Na peut-être, ça va être la chorale à l'aumônerie protestante. Bon, à Bayou, à ta aumônerie protestante, c'est quoi? Tu t'as profité d'ailleurs l'occasion, à ta Kamaïko émission, ma Obiri, mais tu t'as pima un tout petit peu, qu'on gagne à Congolais, tu t'as prêché, il est maham, mais qui va en gloire de Dieu? Gloire de Dieu est limité pour les 16.
6: Ah, il est limité pour les 16, c'est éternellement.
0: Voilà, alors, première question, qu'est-ce que l'aumônerie universitaire protestante?
6: L'aumônerie universitaire protestante, en tout cas, c'est une église qui fait émerger les foies. Des étudiants, les fois, des étudiants qui viennent de passer par là, par la pièce Soma.
0: Il est une aumônerie universitaire.
6: Dio.
0: Non, il a en allait beaucoup plus étudiants.
6: Dio.
0: C'est-à-dire, mon étudiant a aussi fait partie des grandes communautés.
6: Non, non, mission est tout ça, ça n'est que l'État a mes autres quoi. Pour l'État, il est mieux, yo. 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
0: C'est-à-dire, umoneri universitaire protestante, n'importe qui, a tous à ingia
6: mon. En tout cas, tout le monde, kabisa, na yose ingia, na participé mon kanisa, na ingia mon ministère flani. Donc, en tout cas, l'aumônerie est libre.
0: Voilà, vous êtes reconnu par une communauté. Nous sommes avec Aimé Dipache, qui est le conseil également de la chorale. Il va placer un mot là-dessus. Aimé, bonjour et bienvenue.
8: Merci beaucoup, mon cher ami. Mm. Bon, en fait, c'est un complément. L'aumônerie universitaire protestante, il y a RDC, c'est comme ça qu'on nous appelle.
0: Ouais.
8: L'aumônerie universitaire protestante du Congo. C'est une église des l'église du Christ au Congo, il y a SSC. Maintenant, par rapport à la question à SEMA, on a tout dit à pasteur. Bon, au départ, il y a pasteur, SSC. SSC envoie des responsables au milieu de l'université, il y a mon erreur universitaire protestante. Mais aussi, comme Iman et Nakomal, on va aller à Mini en monnerie protestante, on a commencé à consacrer des pasteurs au sein de ma monnerie.
0: Ah, ok.
8: Les gafas que ma monnerie se lance pour jouir dans l'autonomie par rapport à Ile Kuchungadi. C'est comme ça aujourd'hui, il y a un grand nombre. Il y a ma pasteur, mais il faut consacrer ma monnerie universitaire protestante. Mais au moins, l'église et SSC, il y a encadré spirituellement ma jeune étudiant, mais en tout cas, ma confession différente, ça. SSC, c'est-à-dire Église du Christ au Congo. Nous avons des étudiants, nous avons des professeurs, ça c'est le SEMA. Les étudiants, ils ont fait un mandat, ils ont constitué ma famille, on a aussi élargi. Au-delà des étudiants, il y a aussi des familles de ces étudiants-là qui se sont mariés, qui deviennent d'office aussi membres à Communerie. Donc, ils vont évoluer dans les alentours et aux Monneries, qui viennent aussi et qui participent et qui communient et qui deviennent des membres effectifs à l'église. Voilà un peu la physionomie.
0: Donc, c'est pas Kamamelaska très bien et qui est au Monnerie, universitaire protestante, et qu'on s'est dans ma communauté, nous avons juré, nous avons personnalité, comme Maganis, nous avons fait des activités, mais spécificité, nous avons mettre beaucoup plus d'accent qu'un étudiant.
8: Oui, il y a un milieu universitaire.
0: Voilà.
8: Un milieu universitaire pour permettre, il y a un important, Kadisambali, qui est quand même qui retrouve l'église dans des milieux universitaires.
0: Voilà, merci, c'est bien dit. Je suis tout le monde profane, en tout cas, à te comprendre, l'isolo. Parle, tu vas comprendre très bien. Na ba auditeur, auditrice, ben, il y a eu beaucoup parlé. Manas qui a déjà que, qui l'a montré à faire partie à grande communauté, à une, il y a aumônerie, protestante. Merci. À moins que, comment qu'on a, il y a pas ajouté?
7: Oui, seulement que, également, en aumônerie, vous trouverez que même Iko repris dans nos lois, na Iko placé dans chaque université. Et il n'y a pas que des aumôneries protestantes, il y a aussi des aumôneries catholiques, aumôneries kémanguistes.
0: Toutes les confessions en fait.
7: Toutes les confessions. Mais également, pour ce qui est de l'aumônerie protestante, vous verrez que c'est un condensé où toutes les communautés peuvent se retrouver là. Vous dites quoi, vous ne savez pas que nous on a fait qu'on assomme, tu te réunis aussi là-bas. Tu peux être de CBK, tu peux être de n'importe quelle ligne à SSC. Mais on se retrouve dans Kusani, chaque abyssa, il est ma communauté yote, en un seul endroit, moi, il est espace, il y a ma soeur.
0: Voilà, merci, merci beaucoup, God bless, pour ma précision, ça quoi que donc, auditrice, auditeur, vous comprenez que quand on a des jeunes comme ça qui chantent pour la gloire de Dieu, et les jeunes qui connaissent déjà l'histoire, l'historique de toute une église, toute une communauté, c'est quelque chose à encourager. Et c'est ainsi qu'on va parler alors de la chorale en soi, on va parler de la chorale réconfort. Réconfort, réconfort. Pourquoi c'est non? Président.
5: Dio, la chorale, le réconfort est là pour réconforter les âmes, pour réconforter les gens qui nous écoutent, les personnes qui nous écoutent, les personnes qui veulent en tout cas suivre et prendre les chemins de Christ. Alors, le réconfort, Jofaradja. Jofaradja. Nous sommes là pour nous. Quoi, Christo, amener les âmes à Christ, c'est ça notre deuxième mission.
0: Voilà.
5: Sinon, la
0: chorale est quoi créée depuis le Pocatigan?
5: La chorale a été créée en 2007. La chorale a 19 ans d'existence.
0: C'est 19 ans, c'est trop, hein?
5: En tout cas,
0: chaque mois, il y a
5: Dio, kila mwaka tunafanyaka makonser kabisa a partir ya ile 2007 mpaka leo tulisha realize makonser za mingi sana. Plus tuko na konser za mingi, tuko plus ya plus ya 5 konser comme ça.
0: Na album?
5: Album tuko na actif moya, album moya tusha. Moya jo ilikuwa ile album inaitwa Delice. Delice. Maintenant, bientôt là, 2027, Djoma Natafa, Yamé Matei Kabot, deuxième édition. Djok préparé l'album, il est à Toka 2027.
0: Bon, tout en gardant les matchs à Kabot, à tel comment Delice qui a assuré, voilà, c'est ma qui togo na Delice, c'est ça, non? On l'a cassé Kabot, Kabot. Bon, on va en parler, hein, on va en parler dans cette émission. Sinon, assuré, Oulinam Koral, réconfort de Pro Katigan.
3: D'abord, on a mis tout le monde à mon éri. Alors, on a mis pour assurer qui chorale et réconfort. J'ai en tout cas 5 ans que je chante dans la chorale de réconfort.
0: 5 ans déjà?
3: Oui, 5 ans.
0: Ah, ok, c'est trop. Ah, 19, 5 ans. Moi, comment peut-être qu'on a eu ma médaille? Ah, Delice, non, ouais, combien de temps?
9: Bon, premièrement, j'ai une cour à offrir. Depuis kianza soma depuis 2024 na wakati nifika kauku wakaniambia keno hapa PSP kwa mwaka omoneri protestant ila fanike je participe aussi à l'église
0: ulikuwa mwesese ulikuwa msepa que msepa ah ok
9: lorsque nifika mwene nikasikia reconfort eko na imba nikasikia vraiment ça m'a beaucoup touché na nikaanza directement kuimba mwene le mwaka 2024 mpakane
0: 2024 mpakane voilà. Sinon, tu as participé comme un fruit les 16 août.
9: Je sais.
0: Ce sera le premier concert, c'est ça?
9: Oui, c'est
0: le premier concert. Donc, il faut qu'on touche, qu'on ouvre, qu'on ait un concert. Il est super. Voilà. Mais chaque, non, combien de temps déjà que tu chantes?
10: Ça fait 5 ans aussi.
0: Dans les 5 ans?
10: Ouais.
0: Pourquoi n'aime pas mon réconfort? Particularité, ni tu n'as pas mon réconfort, ni tu n'as pas mon zengine ma chorale. Parce qu'à mon connu, il y a d'autres chorales, non?
10: Il y a beaucoup de particularités parce que moi aussi je viens du village sud de Louis, alors.
0: Hey, oh, recoule ville.
10: Maintenant, en arrivant ici en ville, en tout cas j'ai fréquenté quelques églises, mais il m'a fallu rencontrer le réconfort pour que je sois très bien assis.
0: Non, en tout cas moi c'est pas qu'il me sait pas. Non, c'est pas
10: que aussi.
0: Ah, ok.
10: Oui, oui. Et Nikakuta parce que le réconfort a son propre style. Donc ici qui a Kabisa c'est tellement différent.
0: Le coach a ça imbambele.
10: On a imbaka. Ikantia ça kumusta.
0: Kakutia kumusta. Kakombia injovwa ko tout ça. Bon sinon bah organiste vice président félicitations. Président félicitations. Je vois que c'est bon. Combien de temps déjà Dan? Donc au choral ou je crois na mandat quand même. Donc ouais au coup.
11: Bon déjà la vie commence à suivre. Il y en a mille comme ça lui au monde. Né grandi.
0: Ah ok.
11: Nianza Goral en 2018. 2018. 8 ans. Bientôt. Et Nicolas Imba dans cette chorale, vraiment qui est une famille, vraiment.
0: 8 ans de beau et loyaux service à chorale réconfort. Merci, pianiste déjà. Uruguay a eu depuis. Voilà, God bless. Depuis Mbele, Uruguay a eu à jouer, bon, voilà, réconfort, il est que ça aide beaucoup plus qu'à vous pousser.
12: En tout cas, c'est une expérience unique. Je dirais que c'est aussi à l'aumônerie que j'ai appris. En tout cas, mes bases dans la musique.
0: Vous finissez au monnerie,
12: justement, et à cette époque-là,

0: 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Alors Salomon, guitariste na we chorale réconfort, il participait beaucoup plus
1: Dio
0: la salle fondée chez Bor une canichine d'agrave
1: c'est l'occasion
0: l'équipe qui a
1: réconfort des aquasirés qui t'a rattrapé les temps perdus.
0: Combien de temps que vous connaissez Mbanawe?
1: Depuis 2021. Aujourd'hui, c'est 5 ans je peux vous aussi qu'il y a joué au Mouivi.
0: Naibor, l'anza pika depuis quoi?
1: Il y a et puis il y a depuis ni comme réconfort.
0: Depuis comme réconfort? Donc réconfort?
1: Uniformé. On a bien été produit comme le ski ça, il y a en tout cas un fruit à formation.
0: Magnifique, très bien, donc auditeur, auditrice, bah, Radio Maïndelo, on va comprendre très bien que nous sommes la chorale réconfort, il y a aumônerie universitaire protestante, il y a ISP Bukavu, à mort de quoi non Guyanao, Balianz a beaucoup plus, qu'on a dû à historique, ce qui a été très important, qu'on a dû à aumônerie universitaire, c'est quoi? Na touche à quoi édifié quant à ces chorale il quoi créé depuis 2007 il quoi vraiment créé depuis 2007 ça qui c'est président Anamalisa Kousse Massaï depuis 2007 vraiment chorale il quoi créé na ça il m'a fruit ça c'est qu'on a bénéficié l'autre on quoi d'avoir pianiste tu n'as quoi d'avoir guitariste ah non quoi non je t'applique un solo non c'est moi on quoi t'applique un solo président moi t'applique un solo mais c'est
2: même quoi il m'a réconforté une fondation
0: ah quoi non le gars au coup profond de moi Alors, quel genre de membre ça mon quoi pour mon réconfort?
2: En tout cas, tout comme là-bas, ils sont la SEMA. En tout cas, le réconfort il a réuni les bâtiments, papa, sexe et autres. Banaoumé, ça veut le banamouké. La maman, ça veut le baba, badada, ça veut le bakaka. Tout comme là-bas, membre, puis ça, tout comme là, 79 membres.
0: 79?
2: Oui. On est dans 79 membres. Tout qu'on a pas les membres comme ma catégorie, tout qu'on a pas docteur, pas spécialiste, tout qu'on a pas tout venir bico en Amérique pour les Kwasai, tout qu'on a pas étudiant,
0: Amérique pour ma contribution,
2: tout qu'on a pas fonctionnaire, venir bico tout, bico mon gouvernement, tout ça, tout qu'on a pas député même.
0: Ah ok.
2: Tout ça, en tout cas,
0: on a pas journaliste avant de quoi quoi.
2: Tout qu'on a pas journaliste, journaliste papa aimé copain, papa aimé
0: dimanche. Il y a des doigts.
2: Et dimanche je copain, papa dimanche tu vas chercher ça là papa. Alors en tout cas.
0: Il y a des doigts.
2: Moi je me conseille. Na ouais aussi. Na ouais au coup dit au capisa.
0: Ah ok.
2: Tout qu'on a besoin. L'homme t'a gâté la semaine comme au coup ça.
0: Quoi? Voilà, mesdames et messieurs, tout qu'on a couvert le réconfort, mon studio Radio Maïndelo, mon émission actualité culturelle, mon cadre tout, attends quand on engage à Castoré, Kadimi. Membre et à chorale, mais tout le monde a rendez-vous compris les 16 août 2026 à 14h. Comme on aurait protestant à ISP, donc comme qui est ma mingue, ça n'a pas gagné pour donc nous à Katia Koutou, n'a comme on va la patia pour nous, pourquoi ne pas le rendre gloire dans le monde de la ska c'est cabot rendre gloire, la gloire des dieux, cabot montagne pas mesurer les cabots, donc ce manier de main, tout à comment ta pose divine. Je me comprendre que vraiment une chorale, une autre chorale, dans la studio, on se couille en un tout petit peu, on va chanter un tout petit peu pour la gloire des dieux. Kabot, c'est nous qu'on a utilisé Kabot, mais c'est à comprendre en fait. Voilà, mesdames et messieurs, juste après ça, on continue cette émission.

0: 16 ans, nous célébrons ta puissance. C'était comment? Alors moi, si je vais chanter, je vais vous montrer que les 16 août, je serai là et que j'aurai un acapella. C'était comment? Je voudrais t'adorer. C'était comment? Rappelle-moi, je vois là. Non, mais vous commencez avec une note là.
1: Je voudrais t'adorer.
0: Ah voilà, magnifique.
1: Je
0: on y va, on y va. Voilà.

0: Université Aviation de l'ISP de Bukavu, quelle ambiance, mon Dieu. Nous sommes encore au studio, nous ne sommes pas encore dans ces concerts-là, en fait. Yet, en fait. Nous sommes encore le 30, aujourd'hui, le 30 mai, donc pratiquement un mois et quelques jours.
1: Et 15 jours.
0: Et 15 jours, donc voilà, le rendez-vous est pris pour ces jours-là. Moi-même, je serai là. Je veux vouloir adorer le Seigneur aussi, même à travers ces grands morceaux. C'est inspirant aussi, ça nous aide également à méditer, parce qu'on dit chanter bien, c'est prier. Fois. Alors, la mission, on va parler de la mission du réconfort. La mission.
1: La mission, en tout cas, on a dit que la mission, c'est d'amener les âmes à Christ. L'état mioyo, en tout cas, il y a Fujika, venir à Wajua, Christo. Nous sommes les pêcheurs d'hommes à travers les champs.
0: Voilà.
1: À travers les champs. Tangaza Injil Kupiti Animo. 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
1: oui hey. Alors na tuko na ma réalisation za mimi kabisa
0: sema ça tout ce qui
1: à partir de 2007 mpaka leo tusha réaliser plus ya 5 concerts. Plus à 5 concerts.
0: C'est énorme.
1: Tout qu'on a album Moya. Et l'album Kabisa Nayo, il toi délice. Il est si kilikana sana Bukavu 2018. Kubeni.
0: Nimbo Moya est condamné. Nimbo
1: est condamné. Nimbo est condamné. Comment dire si. Nina Shuka, Nikua Boudoué. Nina Shuka.
0: Oh là là.
1: Nina Shuka,
0: okay.
1: Nikuwa budwe, Yesu wangu, uko mwema.
0: Je suis déjà important en fait. Bon, je comprends que c'est bon. Déjà avec un album, voilà, 5 concerts. Le 6ème est prévu le 16 août. C'est ça?
1: Oui.
0: Voilà, on continue avec les réalisations, ok?
1: Alors, tout qu'on a touché à Fanya ma concert, ça venait les concerts 2018. Il est kana sana Bukavu kabisa, tu le fanya pa mutumaini. Il kana sana. Alors, à partir de 2018, tu kendele chana ma concert zengine. Mais tu le fanya aussi le concert 2021. Il quoi concert dans ta présence? Tu quoi dénommé dans ta présence?
0: Il a 2021, il a kumbuka avec les ma problème et autres, ma
1: tout ça,
0: ma COVID, tout ça, c'était
1: oui, oui, après COVID, Kabisa, tu le fanya, il est
0: fallait rendre gloire à Dieu.
1: Gloire à Dieu. 2022, tu le fanya aussi concert. 2023, tu le fanya concert, Kabot, c'était Kabot, première édition. Alors 2024, la chorale n'avait pas fait le concert. Vu que tout le monde a préparé Isasa concert et à Kabot deuxième édition.
0: Presque deux ans, il y a préparation à concert.
1: En tout cas, nous sommes en train de. En tout cas, tu n'as tiens énergie autre. Kabisa.
0: Ah, coco ça, ne m'en ça.
1: En tout cas, mon yata,
0: mais t'as bien, mon cher, mais t'as bien de parler vieux comme ça.
1: Tu n'as tiens énergie autre. Donc, en tout cas, énergie autre, il y a 2000. Il y a Wakajana et autre, tout là, il est à moi.
0: Mais avec la situation actuelle, je comprends qu'il y a quoi chorale à ma défi. À chaque fois, ça pour quoi problème Fulani, vous avez toujours les temps, il y a qu'organiser concert pour réconforter ça que c'est Dinenio Pekenasema population. Mais avec cette situation actuelle, encore une fois, vous voulez encore faire plonger cette population de la ville de Bukavu et environ, bien sûr. Il y a une petite situation traumatisme avec tout ce qui va avec.
1: Oui, nous sommes là, c'est la raison pour laquelle la chorale de réconfort est là, pour réconforter les gens. En tout cas, nous sommes là pour les réconforter. Ma Farid Kabisa, avec Vita, avec Covid, tout ça, difficultés à Maïcha, Djumana,
0: Léo Ebolaï,
1: tout ça, Villevote.
0: Bico, tout. Alors, réconfort, on a qu'à te réconforter.
1: Les 16, nous sommes là.
0: Il faut s'en aller le 16 août à 14h.
1: Le 16 août, nous serons là tous. Nous invitons toute la ville de Bukavu, en tout cas, de participer.
0: Donc, il faut 13h59. Tu vois, tu vas commencer à faire. Du coup, tu vas commencer à donc, il m'a chiffré à mouvir la scène. Oh non, il y a 16 mois, il y a jeune. Non, non. Ok, tout. 14h juste. Tout le monde ensemble. comme ça tu l'as cheminé banaski ma production mina chuka banaski ulimwengu
1: banaski
0: et tout puissant comme ça ça fait comme on est à 17h30 on va sûr que non moi t'as dit à Kabare moi t'as dit à Bagira moi t'as dit à Ngumba Mumba et encore occasion il y a pour replier donc rendez-vous compris 13h59
1: en tout cas 13h59
0: 13h59
1: je suis encore pas le temple
0: voilà
1: 14h directement où chaque amata place sa main.
0: Voilà, ton reste, tu as un concert. Hein, un concert, il y a le 16 août 2026. Hein, ton gué, Kabots, K-A-B-O-T. Il n'y a tout qu'à Lugagan. Voilà, secrétaire.
2: Merci beaucoup. On va parler du concert.
0: Voilà.
2: Na tout en zia pour thématique, comme ça a été dit précédemment. Kabots veut dire la gloire de Dieu. Et c'est un terme hébreu.
0: C'est hébreu.
2: C'est écrit
0: j'apprends.
2: Dans la Bible. Si vous lisez la Bible, je ne vais pas vous donner les versets pour que vous allez lire quand même. 1 Samuel. Lisez là-bas. Je vais vous donner, donc, commencez à lire 1 Samuel. Vous allez le voir deux fois. C'est écrit deux fois dans 1 Samuel.
0: Kabot
2: est écrit là-bas. Et c'est là où on a tiré la thématique où dit la gloire de Dieu. Normalement, le terme que vous allez trouver dans la Bible, c'est Ikabot, qui voulait dire l'absence de la gloire. Parce que le préfixe I privatif, on a pris Kabot en soi, l'essence c'est gloire de Dieu.
0: Et ben ça, oui.
2: Et c'est okay. Ça c'est que nous avons.
0: C'est bon, moi je ne savais même pas.
2: C'est
0: I Kabot, c'est l'absence de la gloire.
2: Ouais, c'est ça.
0: Mais Kabot.
2: Kabot c'est la gloire.
0: C'est la gloire.
2: C'est la présence de la gloire.
0: La présence. Ah, ok.
2: Ouais, c'est voilà. C'est un peu ça pour la thématique.
0: Ok, on continue, on parle du concert en soi.
2: Les concerts, comme nous avons dit précédemment, c'est un concert que nous avons préparé, nous avons commencé à préparer depuis 2024. On a pris beaucoup de temps en tout cas pour le préparer. C'est un concert qui non seulement va nous permettre de chanter pour la gloire de Dieu, mais c'est un concert qui prépare la sortie de du deuxième album de notre chorale.
0: Et le deuxième album c'est Kabod aussi.
1: Oui, ça sera,
2: la thématique de la gloire.
0: Kabod.
2: Ouais.
0: Mais pourquoi faire la deuxième édition du Kabod? Pourquoi ne pas chercher un autre nom pour attirer Kabod? Vous aussi, ça fait une piste à l'oreille. Hein.
1: Non, c'était toujours la première édition, c'était toujours préparé. Donc, c'était toujours préparé
0: dans le cadre du
1: prochain album.
0: Ah.
1: Ça va? Alors, c'est la raison pour laquelle on a commencé, première édition, pour voir si tout a pas taille Mwanga. Et puis, deuxième édition maintenant vient.
0: C'est ça que moi je comprends pas en fait. Comment vous voulez faire un album, puis vous faites un concert gratuitement? Mais c'était une occasion de trouver de l'argent quand même pour vous aider à faire quelque chose de bon. Je ne me trompe pas.
1: Oui, c'était une occasion. Bien sûr, vous avez. En tout cas, vous pouvez avoir raison, d'une part, mais tout le monde a que. On ne pouvait pas aussi vendre le. Quoi là?
3: Surtout conditionner
1: l'entrée. Donc, oui.
3: Et cette gloire de Dieu là, elle nous est donnée aussi de manière aussi à ne pas la payer.
1: Ah, oui.
3: Et nous ne pouvons pas conditionner le peuple.
0: Vous avez beaucoup d'arguments là. Là, nous parlons de l'argent là.
3: Mais cela n'exclut pas, bien sûr, comme on l'a dit, il y a également, nous visons, la chorale a cette vision-là, de pouvoir réaliser et obtenir un fonds pour soutenir cette œuvre de Dieu. Comme on l'a dit souvent, l'évangile, elle n'est pas payante, mais le coût pour l'évangélisation demande quand même un fonds. C'est pourquoi, même pendant cette séance-là, rien n'empêche à quelqu'un qui est touché par l'esprit aussi de pouvoir appuyer l'œuvre de Dieu et de pouvoir soutenir cette œuvre.
0: Ah voilà, God bless me, la semaine, qui soit élu pour que ma auditeur, ma auditrice, ma tout ce qui est très bien. Alors, concert la bourrée.
1: Concert à Tukaiko, gratos.
0: Zéro franc. Oulangir. Mais nous quatre, il y a qu'on préparer l'album. La gloire de Dieu.
1: Ouais.
0: Il y a Itakuya dans les jours à venir.
1: En tout cas, 2027, début 2027, on commence le processus deuxième album.
0: Voilà, vous avez le temps de faire mieux. Hein?
1: Ah oui.
0: Vous avez le temps pour mieux faire. Alors, God bless à Sama que Niabour et mais. Bon, Aïko Fou, Aïko Mba, Kusema Kena, on a accompagné chorale, Kuma Efort. 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
4: pour le cadre et pour soutenir la chorale, s'il te plaît, tellement que nous avons des articles. Genre, nous avons des polos, des t-shirts, des chapeaux, des pulls, là où on écrit la gloire des dieux et la croix, le réconfort. Si quelqu'un peut s'en procurer, les t-shirts, on le vend à 10$ et la coste. En tout cas, si quelqu'un a besoin des articles, il peut nous contacter et nous le faisons
0: par. Pas de numéro, quoi. On ne garde pas les villes. Donc, il faut. Voilà, c'est.
2: Les numéros à contacter, c'est les 09 76 81 79 50.
0: C'est moi, Biobio, c'est moi, Biobio, c'est moi pour les pôles et les auditeurs, parce qu'il est très bien.
2: 09 76 81 79 58.
0: Voilà, la mène à comment ton numéro, vous dites là, ça, ça
2: 09
0: 09
2: 76
0: 76
2: 81
0: 81
2: 79
0: 79
2: 58
0: 58. Voilà, donc, vous voyez le numéro, vous allez contacter automatiquement pour. Pourquoi la visibilité en fait?
1: Oui, il est
0: une naissance.
1: Oui, monsieur le journaliste, les concerts aussi, c'est, en tout cas, c'est une activité, c'est une demande de soutien.
0: Parce que
1: c'est une demande de soutien.
0: Le concert a un coût également.
1: Oui, a un coût, mais si celui qui va participer dans le concert, dans Kabot, ce jour-là, en tout cas, peut-être tout ça s'est marqué. À ce qu'on sait même quelque chose qui va mener pour la chorale, pour soutenir la chorale aux différents projets, surtout les projets qu'on a début 2027 et dans 2027. Nous voulons que toute la ville, en tout cas, y soutenir la chorale.
0: Il faut ville, il a vibré mon couleur à Kabot le 16 août. Donc, mon couleur à Kabot, nous avons que je suis à partir à 13h en bouteillage, on a quoi, Barabara, à Paris, on a créé, non, ou que vous danger. Mais aussi, tous ces groupes donnent combien auditeurs. Donc, vous savez que Mathieu Kama a ou aussi venez. Chorale, quoi, c'est mon sou la prière. Ça montre ça quoi? On a l'air, mais on va le tout en bien chorale, juste qu'il y ait un objectif.
3: Exactement.
0: Donc, beaucoup, et donc, c'est n'importe quel soutien, il y a quoi à mal, et chorale n'a pas dans les présences. Donc, ou fait qu'il parle. Bingi le bien, mais ta fête a appris. Tu as couru à mal à l'heure, c'est comme non, bien, bon, d'ato à 100, d'ato à 200. N'a pas un peu quand tu as commencé à Eva la mienne, ça m'a fait un concert, ça m'a fait un album. Et ma bobo fulani, par exemple, nous devons être en charge. On a seulement quelque chose, ni la famille, ni la famille. Ça dépend de la fonction, la voix.
1: Par exemple, par exemple, les chansons, c'est à quoi 6. Zenye, c'est dans mon studio.
0: C'est ça.
1: Il y a moitié à moi.
0: Il y a mal, va venir Kwanza. Va venir. Mais comme on a eu l'essence à vous aider, parce qu'on serait très bien préparé, vie quand même, hein, tout ça, bon, gratuitement, bon, ok, c'est bon, mais il faut venir quand même, dans ce que je peux aussi aider la chorale.
1: Parce que même attends, à travers, comme la sœur a dit, à travers même les articles, tout cas, nous aussi, en tout cas, la chorale les a pas d'amour, à 0,5, il y a une compte,
0: voilà, pourtant, on peut que nous, on a dit aussi,
1: c'est ça. Donc, on a dit aussi, on a dit que tout cas, nous sommes à chapeau. Chapeau coûte 3 dollars.
0: À mon avis.
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0: parce que maman, c'est la pédale, tu vas prendre les mangos, tu vas prendre les mangos, tu vas prendre les mangos, tu vas prendre les mangos, tu vas prendre les mangos, tu vas prendre les mangos, donc c'est une occasion de dire, mec, il a quoi, gloire de Dieu,
1: c'est bon
0: quand même.
1: On est bien, bien, San.
0: Donc, dis que connais le numéro, ça qui ici, mais chaque Alice, 09 76 81 79 58 09 76 81 79 58. Donc, un petit peu le numéro, par la pâte à ma mort, il y a bien déjà zéné, c'est à vous. Mais objectif, il y a concert en soi aussi, c'est pour la gloire de Dieu. Bon, c'est ça le nom, mais quoi autre?
1: En tout cas, premièrement, pour amener les âmes à Christ, c'est-à-dire quoi? Nous avons un concert à y particulariser. Tout le monde, toute la ville est invité aux environs, tout ça. Bah, tout est bien invité pour participer au concert. Pour être consolé par la chorale, en tout cas, na baigné à Bayadjou à Christ, comment les jeunes gens prêchent, chantent, et ainsi de suite. Nous avons beaucoup de Christ, ça veut dire ici, objectif, objectif à chorale. Maintenant, deuxième objectif aussi, donc Zinlisema, aussi, c'est bah, vraiment une demande de soutien. Ce n'est pas à dire que qu'il a moins d'engagement, pas qu'elle était quelque chose. Non, non. En tout cas, je peux supplier les gens de venir quand même et d'apporter quelque chose pour les pour soutenir la chorale par rapport au projet Itanza 2027.
0: Voilà, par rapport au projet 2027. Répertoire et concert, quoi c'est quoi?
1: Oui, répertoire
0: et concert.
1: Nous avons la chorale.
0: Amoukita Bengine. Tu t'as quoi?
1: Il y aura des invités. Invité Batakoua. Invité Batakoua, mais à quoi? En tout cas, publié officiellement.
0: Ah, mais
1: Je pense que pour le deuxième tour, ils seront déjà là.
0: Na thème il a porté concert ni capote
1: capote
0: gloire de Dieu,
1: gloire de Dieu,
0: la gloire de
1: oui,
0: Dieu
1: oui. Donc, tout ce qui sera chanté là-bas bien te ta famille ça sera pour la gloire de Dieu,
0: la gloire de Dieu, voilà capote, voilà ça fait
1: soutenir la chorale c'est pour la gloire de Dieu, voilà. Venir ce jour là c'est pour la gloire de Dieu
0: et tout c'est pour la gloire de Dieu,
1: même c'est pour la gloire de Dieu.
0: Voilà, on va prendre alors une autre chanson parce que nous sommes presque à la fin de cette émission. On va en prendre encore deux, une maintenant et une quand on va se séparer, de, quand on va conclure cette émission Actualité culturelle. Bon, pour la gloire de Dieu, on prend une autre chanson, on va voir. Voilà, on peut dire pour Capote, n'est-ce pas utilisé ça, Meshak? Capote. Mais tu n'as pas utilisé. Mais ça, c'est moi, la gloire de Dieu. Parce qu'il y a Capote, il n'a
2: pas utilisé Capote.
0: Ah, ok.
2: Mais
0: là, on m'a expliqué ça, ça.
2: Quand on t'a osé article comme ça, comme vous voyez, comme moi, je porte là, il y a déjà.
0: Ah, on a déjà le logo, Capote. Voilà. Ok. Donc, pour la gloire de Dieu, je vois que tu es déjà. Voilà, ok.
2: Ok, rien ne vous empêche de me signaler maintenant. Léo, Léo, la miracle était à Kama Kagoul, Kama Chapeau.
0: Il faut son à domicile.
2: Ouais, oui. En tout cas.
0: Ah, non, comment t'as ta gamme? Bon, pour la gloire de Dieu, cette chanson, mesdames, messieurs.

0: 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Ma fille m'applique un solo. C'est bon, il y a de voix, il y a cette particularité propre à la chorale Réconfort. Je pensais que le quoi peut qui dit pas ma solo, messieurs le président. Alors, message est clair, ça, Joe, on a quoi dans ce qui est au écho particulier, il y a un ambiant bah, auditeur, il y a Radio Maïndeleo, ben, il y a un peu de ça ici, on a besoin de participer beaucoup plus aux activités, aux concerts, tout ça. Na, est-ce qu'on a prévoir quelque chose en ligne, tout ça? Pourquoi il y a un peu de mais par exemple, vu qu'on est en dehors, il y a Ville à Bukavu, ils sont très loin. À base pas ta moyen. Est-ce qu'il y a des plateformes qu'on y monte quoi en direct? Tout ça, mon sens, il y a pour la blague dédiée, en fait.
1: Ouais. Merci beaucoup, monsieur le journaliste. En tout cas, je tiens d'abord à remercier la radio Maïndeleo, quoi, espace. Moua Babarik.
0: Génial, Babarik. Amen, amen.
1: Moua Babarik. Moua Babarik aussi, les journalistes.
0: C'est quoi ça pour le coin d'un coup de
1: costume? En tout cas, pour aujourd'hui, Kwanza, Moua Babarik, Kabisa, pour l'accueil. Aussi, que Dieu bénisse l'équipe qui nous a accompagnés. Alors, ce que je peux dire aux auditeurs est que Karibu sana kushibote kabisa kwanza, premièrement.
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1: 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Il est siku, il est le 16 août. Mais avant, il est le 16, banaweza kia aussi sikia kwanza chorale, même dans les répétitions. Dans les prestations, za ma culte ordinaire.
0: Certaines 9 personnes n'ont pas de gobambi et bien, on y a peine d'aimba na la fene. 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
1: On y a peine d'aimba, on a aussi intégré chorale. Tout la fanya ka répétition chaque lundi, na 15h, mpaka 17h.
0: Et ma jeune, tout cas,
1: oui, oui. Tout la fanya aussi répétition ya chaque vendredi de 15h à 17h. Et aussi la commission technique travaille, commission technique, donc tout le monde a leader, ben yéba na leader, ça veut dire qu'il y a un ainsi de suite. Tout le monde a une commission technique chaque samedi à 14h.
0: Et Salomon, je vais te défendre chaque.
1: Oui, oui, oui, ça veut dire qu'il y a un peu ça. Maintenant, chez nous, là, à l'aumônerie protestante et à l'ISP, tout qu'on a, tout le monde a ma culte aussi. Je ne pouvais pas, en tout cas, passer ça, tout va dire cela. Tout qu'on a ma culte, tout qu'on a ma séance de culte. Mercredi, tout le monde a prié. Mercredi, tout le monde a prié. Elle a prié dans Zaka 17h, c'est 1h avec Jésus, 17h à 18h. Et aussi, j'ai dit une culte ordinaire, ça, tout culte zengine. Chorale, c'est une bacca, ainsi de suite. Na chorale, à réconfort, une bacca, ça, na ça, na moule, moule, culte, et à jeudi. Et aussi, na dimanche, je ne peux pas se marquer, tout le monde a culte 1000. Qu'il te a croisé dans Zakana 8h juste,
0: tu es
1: Kiswahili. En tout cas, comme on s'est marqué, oh non, mon héri, à ton guet, tu es français, à pan. La Kiswahili, Njomana, tu as dit, il est 8h à 10h. Qu'il te a Kiswahili Naisha, premier qu'il te Naisha, qu'il te a français dans Zakana de 10h juste à 12h. Maintenant, pour Kabot, en tout cas, tu as Ali Kabatout. 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
1: Alors, donc tu l'as invité à tout kabisa, toute la ville iko mobilisée, tu as ile tout soutien, tu as ni sema soutien ni zaming kabisa, matériel financier.
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1: Ouais.
0: On a contacté Abraham, président.
1: Oui.
0: Awala ngalia kisataona Dan, vice-président.
1: Oui.
0: Meshak ni secrétaire.
1: Ouais.
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1: Peut-être je peux revenir ko adresse surtout,
0: ouais.
1: Dans les skiaka tout. Bah, tout chapitre m'adresse à mes copains qui a tout homonerie, homonerie. Quand on a fait la confusion entre homonerie catholique et homonerie protestante.
0: Homonerie protestante, c'est un peu de USP, nous avons fait ça.
1: Oui, on a fait ça. Oui, oui, oui, il est ma escalier.
0: Escalier, on a fait ça la salle.
1: Quand on a fait ça, c'est ma escalier qu'on a pendu à parler gauche. 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
0: Est-ce que 1500 personnes étaient à mouler ile siku ya concert?
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0: Merci, merci, merci beaucoup Abraham. Itakuwa moyo kwa mwisho Abraham mama patano, wenjo president wa chorale. Merci, merci beaucoup. Alors Dan, uko vice président, un grand merci aussi pour aujourd'hui. Ah, c'est ma bien mon cher.
3: Merci beaucoup, moi journaliste. C'est une opportunité pour moi.
0: À tout cas,
3: c'est une grâce pour moi, Kabisa, qui ont gagné un sujet à Kabot, vraiment, tout le monde a dit que soit vraiment les bienvenus. Ou le Kabisa, moi, il fasse comme le président l'a dit, Kabisa, pour le PC.
0: Voilà, c'est le mot du vice-président de la chorale Réconfort de l'aumônerie universitaire protestante de l'ISP de Bukavu. Selon mes chèques, un grand merci.
1: Merci.
0: À la route au président, à vous.
1: Il me dit au coordonnateur.
0: Ah, coordonnateur. Merci beaucoup. Un grand merci. Vous avez un message de la fin?
1: Oui, oui, j'ai un message. Je voulais d'abord dire la page Facebook et Nye Mouyata Fika à suivre en ligne.
0: Moi, je suis gratuit à l'Engia.
1: Page Facebook et Kanis, à l'aumônerie universitaire et protestante, paroisse de l'ISP Bukavu. Tu parles, on a cliqué, tu parles, on a vu Kwapita en direct le 16 août. Il est à partir du 13h59. T'as quoi déjà, c'est en direct.
0: Donc, t'as quoi en direct, coupage, il y a homonerie.
1: Oui, oui.
0: Voilà, c'est magnifique. Facebook.
1: Facebook.
0: Voilà, donc, pas les bottes, mais y'a pas ta raison. Bana, il y a pas. Mais il faut qu'on a quoi qu'elle est capable, parce qu'on est dans la pita. Il est le numéro RTL Man, il est dans la pita, pas les
1: deux. C'est moi
0: qui parle, il y en a qu'il faut, à coup, c'est coupoche.
1: Merci beaucoup. Donc, je voulais aussi dire un grand merci à nos auditeurs, auditrices de la VD Bukavu et partout ailleurs. Na Radio Maindele encore de nous accueillir. Ça fait la deuxième fois, en tout cas, on va nous accueillir dans le sens de la sensibilisation. En tout cas, nous vous disons grand merci. Na Karibu Batuyote.
0: Na y'a quoi, monsieur, mon cher? Na y'a quoi, monsieur? 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
1: il n'y aura pas de retard
0: à 14h juste
1: on se fera des retards chez nous
0: 14h juste début voilà donc les 16 août 2026 assuré Bagoula
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5: Merci beaucoup papa journaliste pour ce temps. 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
5: 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C'est pour la gloire de Dieu comme intitulé
0: Capote. Pour la gloire de Dieu. Merci. Et tout pour la gloire de Dieu. Sinon, tu n'as seulement accenté ça dans quoi papa et Medi Pache qu'on biote ni conseiller ou chorale. Allez, on gère mon première partie, ça te convient déjà au Moneri. Et Medi Pache, accent Tissana, dans mon goût, un délai, coucou Barik.
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0: Voilà. Que réconfort, chorale, réconfort, en tant que réconforté davantage, compétiez le tamasha mkuwa.
6: En tout cas, il t'a conseillé à des traumatisations.
0: Ah, voilà. Merci beaucoup. Alors, pour finir et mettre fin à cette émission, je vais dire un grand merci à Salomon. Nous sommes au Salomon Aksantisana. Salomon, guitariste Aksantisana. Merci, voilà. Et il joue très bien. Il a fait très bien. Il m'a promis même qu'il va m'apprendre. Il m'a dit qu'il faut grave. Merci, enfant. God bless. Et voilà, le moment est là pour arriver.
7: Amen.
0: Accent, c'est ça.
7: Amen.
0: Sinon, on a mis qu'on est qu'on est qu'on est qu'on. Merci beaucoup. Merci.
7: Merci.
0: Tout puissant, on y va. Et c'est sur ce morceau qu'on va devoir se séparer, mesdames et messieurs. C'était un grand plaisir de vous accompagner aujourd'hui sur Radio Mahendeleo à travers l'émission Actualité Culturelle. Merci à Jean-Claude Jacques.

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Faisant suite au communiqué nécrologique du 21 mai 2026 par lequel nous avons annoncé les décès brusques de Madame Venancy Bissi Manavinto, survenue en Ouganda, nous tenons à informer toutes les personnes et personnalités qui l'ont connue des loin ou des près. Ce qui suit, les dépouillages mortels arrivent à Bukavu, c'est samedi 30 mai 2026. Il sera accueilli à la frontière des Ruzizi 1 dans les après-midi. Une veillée mortuaire sera organisée au domicile de la défunte ce dimanche 31 mai 2026. Une messe sera dite à la paroisse Tengouba, commune du Banda, ville de Bukavu, province du Sud Kivu, le lundi 1er juin 2026. La cérémonie d'inhumation aura lieu le lundi 1er juin 2026 à Kafloumaye, dans le groupement des Miti, en territoire des Kabari, à partir de 12h. Le registre de messages de condoléances est toujours ouvert à la résidence actuelle de la défunte, 6 sur Avenue Corniche, non loin du complexe scolaire Lebran, fait à Bukavu le 29 mai 2026. Pour les comités des crises chargés de l'organisation de funérailles, Bachi Yonjose Jean-Baptiste signe le présent communiqué. 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
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Tous les préfets du secondaire Bukavu 4 et Panzi sont invités à prendre part à une réunion qui s'éteindra ce lundi 1er juin 2026, heure 8h30, liée salle Chinyabogoma, paroisse des Chahi. Ordre du jour, nouvelle disposition pratique pour la transmission des points scolaires et 13 des candidats de la 4e répétition générale. Dernière alors mise au point pour la passation de Tinasos. Pour ville importance, dépend de l'ordre à jour, à l'ordre du jour, aucune absence ne sera tolérée et le respect des l'air est vivement souhaité. Fait à Bukavu le 29 mai 2026, Jean-Marie Mouindo Bigenza Coco, inspecteur chef de pôle du secondaire Bukavu 4, signe le présent communiqué. 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

0: Bangalore?
1: Oui, chérie.

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1: 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Est-ce qu'on a fait musique à concert? Est-ce qu'on a fait musique traditionnelle? Il faut qu'il y ait tout. Il faut qu'on situe quelque part.
0: Très bien.
1: On a fallu pour pas faire musique. On a fallu pour pas faire musique. On a fallu les ma on a piqué rumba quelque part, on a piqué afrobeat, on a fait changa beat. Mais au moins quelque part on doit il fallait on a piqué rumba. Il danse bien on a piqué afrobeat. Kofi on a piqué rumba. Tu n'as eu à loco kanza. On a fait musique de recherche. On a piqué musique une tafta fan traditionnelle. On a artiste monnier on était Céline Banza. On a piqué musique une éco iko unique au Congo. Maintenant, il faut me dire si tu veux, pour que nous situions bien, c'est une base qu'on a le bon mien. À tout ce qui est à l'ouga, moi,
0: je veux dire quoi, des midi. Des midi, on a plus qu'à musique d'elle.
2: Mais, de ma part, Kwanza, il faut tout ça, mais quoi, n'est-ce pas chrétien? Niko chrétien.
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3: 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Ah, merci mon frère Issa Ayatou. Yvon Césaire a insisté qu'on a tout fait à Lubumbashi. Fan club et amour, puis il est coulé Lubumbashi, il a tout déjà coulé. Yvon Césaire et à maman narcisse. Bonjour, Moukouba Ngayandi. 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Joyeux anniversaire à tonto Abadi, Chikito, Aganze, Baogwere, Didone. Ils ont été mis à qui? Joyeux anniversaire à lui. 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
3: 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Je vous suis 5 sur 5. Ah, merci beaucoup. Dada et tout, Ima. Ima. Du Christon a signé. Voilà. Tout ça, les milliers ou les grands. Mien, Dieu, mon émilie, j'appelle la Dieu comme bien qui bien qui tout. Voilà. C'est à vous qu'on veut interpréter. Mais toi, la guitare, hein? Toi, la guitare. Hein? Non, ça m'a l'air qu'on prépare pas. Toi, la guitare. Toi, la guitare. Chantez là et vous coussez ma tour, vous devez m'écouter. Alors vous avez trois minutes, vous avez trois minutes.

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1: Concert chez Biga Terrasse Bagira 100% Bayol avec les rois Bayol. Prémisse PDGL. PDGL est à Tsimikiza Palais samedi le 6 juin 2026. Le programme est à quoi Kapakata la événement Kabis. Le 5 juin 2026 à 15h. Palais Kubiga Terrasse. Voilà, tout ce qui est élément qui s'est occupé après tout ce qui est les rois Bayol, Kupitia, Bwana, JP Bayolo, Niam, Bwana Semai. 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
1: 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Mais je dois le dire, je dois être reconnaissant kwa accompagnement yenye, même si ilikuwa shindikana, accompagnement yenye Steve Wembe alifanyaka juu ya marraine
2: américano.
1: Effectivement, nous étions tous témoins d'ailleurs dans cette émission. Même la vidéo yenye mulionaka inapita kwa réseaux sociaux après kufa ya américano, c'était dans cette émission.
2: Ouais, j'ai Steve Wembe, on avait tous vu. Moi seulement que Steve Wembe c'est un ancien wa Beka, c'est
1: Beka Stars.
2: Oui, Beka Stars avec américano, donc ni bah ancien collègue Valtomika face moi. Ils avaient peut-être aussi le devoir à accompagner par rapport à la situation de l'Alkoum, mais c'est venu trop tard, hein. Il faut le dire. Il faut que vous sachiez, il y a trop tard. Américains ont commencé comme un état, moi, il y a sont vraiment très critiques. De toute façon, les Américains ont coupé à mon haricot, les Américains ont commencé à couper. Américains, c'est parmi les gens venus à l'Alliance de la musique. Irben Moïville, Miski Arabe, on a Steve Wembe Liendaka, on a changé carrière, mais on a changé l'Américain, il est le musique. L'Américain, on a dit, on a dit, on a dit, on a dit, on a dit, on a dit, on a dit, on a dit, on a dit, on a dit, on a dit, on a dit, on a dit, on a dit, on a dit, on a dit, on a dit, on a dit, je salue peut-être l'accompagnement, peut-être moyen, on a dit, on a dit, Synergie des artistes de Bukavu, je pense, nous dirigé na
1: nous écoutez,
2: nous écoutez, vraiment, oui, nous écoutez, nous écoutez, nous écoutez, du coup, on a dirigé Sidarbu, puis on a essayé de piganer chez mon façon, il y a pas des aouez, mais ma coûte aussi à Iko, situation comme Baya,
1: mais c'est pas le pasta, vous êtes tout le monde, mon artiste, j'avais oublié de dire comment mon artiste
2: Washi. Washi, sinon vraiment information par rapport à la situation à Washi, Miliona, peut-être.
1: J'ai vu que TikTok est ami Banana Moutembele.
2: Peut-être prochainement, bon, ça fait des émissions trop longues, les STG, mais Akuna représentant, ou peut-être Sidarbu, voilà, Mouigné, Beigné, puis qu'on a accompagné par artiste régulièrement.
1: Je pense qu'en voyant que témoin à ma solo, Gistoune vivra qu'à coup de terrain. Je suis tout comme un chroniqueur de terrain. À part la loquée, quoi, Mbia ou Likala Mupalu, on a fait une émission à musique à Tanzanie, à musique à Nairobi, à musique à qui? Terrain. 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

0: artiste Petit Dieu.
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0: 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Gabi Bati Petit Dieu.
1: Très grand maître.
0: Merci beaucoup pour l'invitation et tout.
1: Merci.
0: Vous avez une info pour vous?
1: Bon, info est une info pour
0: vous.
1: Je vous ai dit que vous avez une info pour vous. 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
0: Voilà, Joël.
2: Merci Edouard.
0: Merci d'avoir accepté notre invitation.
2: Merci beaucoup.
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0: 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Merci beaucoup, c'était un plaisir.
2: Merci Edu,
0: voilà.
2: Plaisir partagé.
0: De l'autre côté, nous avons dit qu'il est bon à Bayoule les louanges. 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